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0: 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Aujourd'hui, 175 millions d'hommes et de femmes résident en dehors de leur pays d'origine. Nous vivons dans un pays où des gens ont tellement peur des policiers qu'ils sautent par la fenêtre pour leur échapper alors qu'ils n'ont rien à se reprocher. 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Ils étaient venus ici pour fuir la guerre, la répression ou la misère. 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J'ai honte. Et nous sommes certainement nombreux à avoir honte de cette violence quotidienne faite en notre nom aux étrangers. 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Pour que jamais nous nous habituions à l'inacceptable. Chacun devrait hurler pour que notre société ne tourne pas définitivement le dos à la solidarité et à la fraternité.
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0: J'ai eu peur, mais
1: c'est
2: C'est
0: la répétition.
2: Ben, c'est bon.
1: C'était bon, pareil.
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1: Ok.
2: On pourrait aller écouter, là, avec les choses, là. 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
3: Et c'est l'heure de retrouver Vincent Dublanche pour le journal.
4: Avec à la une ces éliminations rageantes, RDC et Sénégal qui sortent de la Coupe du Monde en 16e de finale, ambiance triste à Dakar dans un instant. Les résumés complets à déguster à tout moment sur l'appli RFI Onglet Afrique. En Côte d'Ivoire, les inondations ont fait 59 morts, au moins conséquence de la saison pluvieuse intense. Les autorités proposent de construire des logements pour les sinistrés, tandis qu'au Togo, les inondations dans la zone de Lomé ont fait au moins 5 victimes. C'est le thème du débat d'appel sur l'actualité tout à l'heure, 8h10, temps universel. Des législatives, aujourd'hui en Algérie, d'après les analystes, la population est plutôt désabusée. On va en parler dans ce journal. Notre grand invité Afrique ce jeudi, Olivier Ndoungirehe, le chef de la diplomatie rwandaise. Rendez-vous dans un quart d'heure. Dans ce journal, on parle aussi du Bénin. On a les premiers noms de la composition du Sénat avec cette réforme qui avait été voulue par le président sortant Patrice Talon, et puis le député d'opposition Biramda Abeid, député mauritanien blessé hier lors d'une manifestation. On l'entendra au micro de notre correspondant.
3: Elles étaient 9 qualifiées sur 10 possibles en 16e de finale. 3 sont déjà sorties et pas des moindres.
4: Ouais, la Côte d'Ivoire mardi soir. Hier, la RDC, le Sénégal, des histoires de 86e minute. Hein, finalement, Andréane, les équipes éliminées à chaque fois. En gros, à ce moment-là du match, la RDC qui menait 1-0 face à l'Angleterre, qui a vu l'Angleterre égaliser. Donc à la 86e, Harry Kane a rajouté un but, 2-1 pour les Three Lions. Et le Sénégal qui a perdu contre la Belgique alors qu'il menait 2-0. Les Sénégalais se sont écroulés, pareil, en toute fin de match. De quoi provoquer une sacrée déception à Dakar, notamment autour de la fan zone du monument de la Renaissance africaine où était pour nous Pauline Le Troquet.
5: C'est parce qu'il y a du monde, c'est pourquoi je ne peux pas pleurer. Sinon, à l'instant où je vous parle, j'ai mal au cœur.
6: À la 89e minute, et l'égalisation surprise de la Belgique, la foule se fige, plongée soudainement dans la confusion. Junias réalise difficilement.
5: Je me sens bouche. On a cru gagner le match, on a cru dominer, mais à ma grande surprise, les choses ont changé.
6: Au coup de sifflet final, la fanzone s'est déjà vidée de ses supporters. L'amertume de la défaite est trop grande, comme pour Aïcha, malienne résidente au Sénégal.
7: Imagine, tu penses vraiment avoir un truc dans la main et tout d'un coup, quelqu'un te l'arrache. Le mal que ça fait, c'est ce que moi je ressens actuellement dans le cœur. Nous, le Mali, on n'a pas été qualifié. Donc la seule équipe sur qui on compte, c'est la Côte d'Ivoire et le Sénégal. La Côte d'Ivoire qui fut éliminé hier, mais non, il y a le Sénégal qui est aujourd'hui. C'est très, très décevant.
6: Un peu plus loin, Sadio, lui, garde le sourire. Pas question de s'écrouler.
8: Bah, moi, je suis content parce que pour moi, notre équipe a très bien joué. Maintenant, on arrive à jouer avec ces gars-là, face à face, égal à égal. Et puis, il y a des équipes beaucoup plus huppées que notre équipe. Ça, pour moi, c'est incroyable. C'est le foot, c'est la vie, c'est comme ça. C'est le quotidien des athlètes. Demain, on se réveille, on s'entraîne, on passe à autre chose.
6: Cette fois, les Lions s'arrêtent aux portes des 8e de finale. Un palier qu'ils avaient franchi 2 fois dans leur histoire en Coupe du Monde, en 2002 et en 2022. Et de notre pied Dakar, RFI.
4: Et qu'est-ce qui nous reste alors en équipe africaine maintenant, en 16e de finale? Andréane, c'est à vous.
3: Ah ben Maroc, non, mais je vous laisse nous les
4: Maroc,
3: citer.
4: Maroc, Égypte, Cap-Vert et Algérie. Et l'Algérie qui jouera la nuit prochaine contre la Suisse. 3h. Temps universel.
3: Et je précise que ces défaites rageantes hier de ces équipes africaines aux portes des 8e de finale, on en reparle dans la revue de presse africaine dans 10 minutes.
4: Bien sûr. D'ici là, on va en Côte d'Ivoire dans ce journal. Je vous le disais en titre, sujet moins réjouissant forcément. Il y a ces fortes pluies, c'est la saison des pluies en ce moment. Elle est particulièrement intense en Afrique de l'Ouest, autour du golfe de Guinée. Les autorités estiment qu'il y a au moins 59 personnes qui ont perdu la vie dans les inondations depuis la mi-mai. Le gouvernement ivoirien dit avoir identifié des sites, deux précisément, où des logements à loyer modéré vont être construits, des logements qui seront proposés ensuite aux habitants des quartiers précaires affectés par les pluies de ces dernières semaines et de ces derniers jours notamment. Écoutez à ce propos Amadou Koulibaly, c'est le ministre porte-parole du gouvernement ivoirien.
9: Des sites de relogement ont été identifiés pour la construction de 12 000 logements à loyer modéré, devant permettre à terme de reloger environ 60 000 personnes. Pour ce qui est des inondations, Le Conseil déplore un bilan particulièrement élevé de 59 personnes décédées cette année. Le bilan le plus élevé revient à la commune d'Atécoubé avec une vingtaine de morts, où les populations ont hélas recolonisé des sites d'où elles avaient été déplacées. Donc c'est le lieu de lancer un appel encore à l'ensemble des populations pour leur demander de partir de ces sites identifiés comme étant à risque.
4: Amadou Koulibaly, interrogé par Binta Diagne. Au Togo aussi, le gouvernement appelle les populations à la vigilance et annonce le déclenchement du plan Orsec qui coordonne les secours. Les inondations sur Lomé et la région maritime au Togo ont fait d'importants dégâts, au moins 5 morts. Des maisons, des écoles, des églises abandonnées sur place. On vous donne la parole dans Appel sur l'actualité. À ce propos, comment mieux anticiper selon vous la saison des pluies? Quelles mesures les autorités dans votre pays devraient-elles prendre pour limiter les dégâts? Vos témoignages, bien sûr, nous intéressent. Rendez-vous 8h10, temps universel. Un mot du Burkina Faso et de cette communication officielle de l'état-major des forces armées qui affirme avoir riposté contre des attaques djihadistes dans les régions de la Sirba et de l'Iptako, c'est dans l'est et le nord-est du Faso. L'état-major de l'armée du Burkina, et qui parle de plus de 400 terroristes neutralisés, d'armes et de 250 Mokuto récupérés. L'armée souligne que 3 soldats auraient été tués, selon donc ces chiffres.
3: Les Algériens appelés aux urnes ce jeudi, élections législatives.
4: Oui, il s'agit de renouveler l'Assemblée populaire nationale, la chambre basse du Parlement, premières élections législatives depuis la fin du mouvement Irak lancé en 2019. Le taux d'abstention, d'après plusieurs observateurs, risque de battre un record. L'opposition est plus fragmentée que jamais. Elle dénonce l'invalidation massive de ses candidats. Écoutez Kader Abderrahim, il est maître de conférences à Sciences Po.
10: Ils font des élections, mais c'est purement technique, c'est formel. Il s'agit d'envoyer un signal aux partenaires étrangers. Bon, voilà, l'Algérie, elle cherche à apparaître comme un État stable dans un environnement régional qui est compliqué, notamment avec la Libye et le Sahel. Mais il n'y a rien à attendre parce que non seulement la répression se poursuit contre toute forme d'opposition, mais elle semble durer aussi, on ne voit pas de fléchissement. L'enjeu vraiment le principal, c'est un, en haut de la liste, la participation, et deux, les rapports de force internes aux partis de la coalition gouvernementale, c'est tout. Les islamistes, les FLN nationalistes et RND, il y a toujours eu cette volonté depuis 1990 de faire une triangulation politique avec 3 courants. Il n'y aura aucune modification, mais l'influence de ces 3 partis, c'est une guerre interne au régime. C'est pas quelque chose qui concerne la société algérienne.
4: Propos recueillis par Ouedaï Ibrahim, qui signera le dossier à propos de ces élections législatives en Algérie dans le prochain journal international. RFI, il est 7h38 à Abuja, où le gouvernement fédéral nigérian envisage de demander des compensations financières à l'Afrique du Sud pour les centaines de migrants installés sur place qui ont été contraints de fuir ces dernières semaines, laissant derrière eux des biens et leur travail. Souvent, le mouvement anti-migrant en Afrique du Sud et ses manifestations mardi qui pourraient avoir fait des morts. Plusieurs enquêtes en tout cas sont ouvertes à Durban et dans le township d'Alexandra près de Johannesburg. Une violence xénophobe qui pourrait continuer puisque les organisations responsables des manifestations de mardi prévoient d'en organiser désormais tous les jeudis.
3: Au Bénin, Vincent, le Sénat prend forme.
4: Le Conseil des ministres a rendu public hier la liste d'une quinzaine de futurs sénateurs, des sénateurs nommés par le président de la République et l'Assemblée nationale. Parmi les noms, on retient notamment celui de Paul Hompé, le candidat malheureux à la dernière présidentielle. Ce Sénat est né de la révision constitutionnelle adoptée sous Patrice Talon, texte qui avait suscité une vive contestation du principal parti d'opposition, les démocrates. À Cotonou, Jean-Luc Aplogan.
11: Bien que ses détracteurs l'aient régulièrement présenté comme modéré, Paul Hompé a toujours répondu qu'il était un véritable opposant pendant la campagne électorale. Le Conseil des ministres indique qu'il a été nommé par le président de la République sénateur au titre de personnalité de haut rang. Ce n'est pas une surprise, analyse un observateur averti. Au lendemain de sa défaite électorale, son parti, les FCBE, avait en effet décidé de travailler désormais avec la majorité. Sont également nommés des soutiens et proches proche de Romuald Ouadani, d'anciens collaborateurs de l'ex-président Patrice Talon, ainsi que des officiers de l'armée. S'y ajouteront les membres de droit, anciens chefs d'État et anciens présidents d'institutions. Patrice Talon et Nicéphore Soglo siégeront à ce titre. On ignore en revanche si l'ancien président Boni Yayi, farouche adversaire de Patrice Talon, dans

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0: Bonjour à toutes, bonjour à tous, bonjour à tous. Vous êtes dans la grâce matinale sur Radio d'ici en direct de 10h à midi. On vient d'écouter I Think of You du chanteur, guitariste Sixto Rodriguez, Rodriguez, qui a une histoire assez incroyable. Je vous encourage à aller vous renseigner un petit peu. En gros, il est, en quelques mots, il était extrêmement connu en Afrique du Sud. Sa musique a même servi à lancer certains mouvements contestataires. Les gens là-bas pensaient qu'il était mort, utilisaient sa musique comme, comme quelque chose un peu de, un peu mythique, quoi. Et c'est que beaucoup plus tard, je crois que c'est la fille de ce chanteur qui, en cherchant des infos, donc qui était aux États-Unis, un chanteur, qui s'est rendu compte que la musique de son père avait servi à alimenter cette révolution en Afrique du Sud. Voilà, une histoire super intéressante, Sixto Rodriguez. Donc, comme je vous le disais, vous êtes dans la grâce matinale. Vous êtes sur Radio d'ici et vous êtes encouragé à nous appeler pour demander un morceau de musique, partager une information. Le numéro de téléphone pour ce faire, c'est le 04 77 51 58 33. N'hésitez pas, je suis au standard jusqu'à midi. On va commencer cette grâce matinale avec un morceau de musique de la chanteuse Chloé Lacan qui s'intitule « Pas pareil ».
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0: Chloé Lacan avec le morceau Pas pareil, une superbe artiste. On va écouter un album aujourd'hui, comme on le fait souvent pendant la grâce matinale, si vous nous écoutez de temps en temps. L'idée, c'est d'écouter un album en intégralité, en entrecoupant les différents morceaux de l'album par d'autres chansons, histoire de changer un petit peu les ambiances et qu'il y en ait un petit peu pour tous les goûts. Là, on va écouter un album de l'artiste, la chanteuse, autrice, compositrice Luciole. Donc je vais vous lire sa petite biographie qui se trouve sur le site Bandcamp. Donc Luciole, championne de France de slam, artiste aux multiples collaborations, Luciole fait résonner sa parole et sa voix dans le paysage de la chanson francophone depuis une douzaine d'années. Son troisième album, Un cri, celui qu'on va écouter, est sorti en janvier 2022 et il témoigne d'une urgence de dire comme un besoin viscéral, un son qui vient du ventre, des tripes, à écouter d'urgence. Donc Luciole, c'est une artiste qu'on a découvert à Radio DC il y a quelques années à la sortie de ses, je crois que ça devait être son deuxième album, et puis on a reçu les deux d'un coup, et qui est très très intéressante. Alors ce nouvel album, Un cri, je ne le connais pas, je vais le découvrir avec vous, j'aime bien faire ça, et on va donc écouter le premier morceau qui s'appelle Intérieure Nuit.
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Voilà, c'était Luciole avec le premier morceau de son album Un Cri qui s'intitule Intérieure Nuit. Voilà, donc Luciole, quelques plus infos supplémentaires. Donc elle est née à Rennes en 86. Elle a commencé par l'apprentissage du piano et du chant dès l'âge de 6 ans. Après, elle a intégré le conservatoire de Rennes en parallèle de ses études d'histoire. Et puis, voilà, après, là, je crois qu'elle a rejoint une troupe de théâtre. Elle fait de la musique depuis longtemps, du coup. Et elle commence à bien faire parler d'elle. On continue. Allez, j'aime bien mettre un peu de Led Zeppelin dans la grâce matinale. Donc, on va continuer avec un morceau de Led Zepp. J'ai tendance un peu à tourner avec les mêmes à chaque fois. Donc là, on va écouter un qui est très très connu. C'est pour ça que je le mets jamais. D'ailleurs, vous l'avez sûrement déjà entendu. Il s'appelle Stairway to Heaven. C'est un très très bon morceau. Hein. En vrai, après, c'est le genre de classiques qui sont tellement classiques qu'à force de les entendre, ça commence à devenir bon. Voilà, on les a beaucoup entendus. Mais c'est quand même un excellent morceau. Et au cas où vous ne le connaissez pas, hein, il a quand même. C'est quand même une pierre dans l'histoire du rock et du hard rock. Donc, au cas où vous ne le connaissez pas, on écoute Stairway to Heaven de Led Zeppelin.

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1: Voilà, c'était Led Zeppelin avec le morceau Stairway to Heaven, un gros, gros classique. On va continuer avec un morceau donc de Luciole, puisqu'on écoute son dernier album sorti en 2022. Ça commence à faire un petit moment, il y en a peut-être un autre qui se profile, qui sait. Donc le morceau qu'on va écouter maintenant s'appelle La Conquête.

Voilà, c'était Luciole avec le morceau La Conquête, comme elle vient de le dire. On continue cette grâce matinale avec le rappel que vous pouvez nous appeler puisque nous sommes en direct, que cette grâce matinale n'est pas enregistrée. Donc, c'est le moment de prendre votre courage à deux mains et de prendre votre téléphone et de nous passer un petit coup de fil pour demander un morceau de musique ou nous dire ce qui se passe vers chez vous ou nous dire que vous nous aimez. N'hésitez pas. On continue avec un morceau qui nous a été demandé par Marion, fidèle auditrice de Radio DC. Un morceau qui s'intitule En Contra Me Aqui. J'ai l'impression que c'est du portugais ou du brésilien. J'ai un petit doute. Bref. Donc c'est un morceau de Bodhisattva avec Nelita James et on le découvre ensemble.

Voilà, c'était Encontré Me Aki par Bodhisattva et Nelita James, un très très joli morceau. Je confirme que c'était bien du portugais qu'on écoutait, grosse influence de fado apparemment. Ces percussions là m'ont fait penser à un autre morceau que vous connaissez peut-être parce qu'il est sur la bande originale du film Kill Bill, un film de Quentin Tarantino, et du groupe Santa Esmeralda, une reprise de Don't Let Me Be Misunderstood. On l'écoutera un petit peu plus tard. Pour l'instant, on écoute Un Cri, donc le morceau éponyme du dernier album de Luciole.

Luciole avec le morceau Un cri tiré de son dernier album du même nom. On continue du coup avec un morceau de Santa Esmeralda dont je parlais tout à l'heure. C'est une reprise du morceau Don't Let Me Be Misunderstood qui avait, je crois qu'il a été écrit pour Nina Simone à la base. Je ne suis pas certain de cette information, mais en tout cas elle l'a chanté. C'est une super reprise qui est très très différente de l'original, qui est un petit peu long, mais qui, moi, je le trouve vraiment très très bon tout du long. Donc on le découvre, enfin non, on le découvre pas, moi je l'ai beaucoup écouté, mais en tout cas je vous le partage. Voici Don't Let Me Be Misunderstood de Santa Esmeralda.

Voilà, c'était Don't Let Me Be Misunderstood, marathon de 10 minutes, chanté par Santa Esmeralda. Ça durait tellement longtemps, ils ne savaient même pas comment finir. Ils ont fini avec un fondu. Ce morceau, donc j'ai vérifié, il a bien été écrit pour Nina Simone à l'époque, donc c'était en 1964. Il a été repris l'année suivante par le groupe The Animals, qui en a fait une version qui est également très très connue. Et cette version de Santa Esmeralda, en fait ça je le savais pas, c'est pas si récent que ça, enfin c'est même plutôt vieux. Ça date de 1977, donc cette version un peu disco, un petit peu salsa, toutes ces influences latines. Voilà, donc on dirait pas à l'écouter parce que je trouve que c'est d'une propreté assez bluffante, mais ça date de 1977. On continue avec un morceau de Luciole qui s'intitule « Avec mes crocs ».

Luciole avec Micro. Un sacré morceau. Voilà, j'étais bien impressionné en l'écoutant. Très très cool. Du coup, pendant que je l'écoutais, j'étais en parallèle en train de regarder un petit peu les derniers fichiers qui ont été téléchargés sur l'ordinateur de production, parce que c'est là que je prends les morceaux de musique que je récupère pour alimenter cette grasse matinale. Et je suis tombé sur un PDF d'un webinaire auquel ma collègue Manon a peut-être participé début juin. C'est un webinaire qui s'intitule Manosphère, sexisme et masculinisme, des clés de compréhension pour prévenir les violences sexistes et sexuelles. Et la fiche qui est dans ce PDF pour un peu illustrer la conférence est très intéressante. Et dessus, il y a une statistique que je me suis dit en écoutant ce morceau avec Micro que j'allais partager avec vous. Alors apparemment, selon une étude de 2026, à la phrase suivante, quand une femme dit non à un rapport sexuel, on peut la convaincre de changer d'avis. Apparemment, 17% des hommes ont répondu que c'était une vérité. Donc, ça fait presque un homme sur cinq, si je ne m'abuse. C'est énorme. Voilà, ce petit truc que j'ai eu envie de partager avec vous, parce que des fois, les statistiques, c'est quand même assez impressionnant. Allez, on continue avec un morceau de Queen. Je mets régulièrement du Queen, comme je mets régulièrement du Led Zeppelin. Voilà, j'écoute énormément de choses, mais on se refait pas. J'aime bien revenir vers mes classiques. Par contre, c'est un morceau qui est pas très connu, qui est tiré de leur troisième album, qui s'appelle Sheer Heart Attack. Et le morceau qu'on va écouter s'appelle Flick of the Wrist.

0: Voilà, c'était Queen avec le morceau Flick of the Wrist, enfin un petit peu abrupte, et le départ était un petit peu, enfin on sentait qu'il y avait un autre morceau avant. Il me semble que tous les morceaux de l'album sont un peu liés sur celui-ci, c'est un petit peu particulier. On continue, on revient sur Luciole avec son album Un cri sorti en 2022 et on écoute le morceau Fleuve Amour.
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Voilà, Luciole, avec le morceau Fleuve Amour, un très très beau morceau. Vous êtes en direct, vous êtes sur Radio d'ici, dans la grâce matinale. L'idée, c'est que vous puissiez nous appeler. On a émis l'idée quand même dans l'équipe, là. Bon, ça reste à construire, mais on va peut-être la déplacer, cette grâce matinale, parce qu'on se rend compte qu'un jeudi matin, c'est vrai que de 10h à midi, bon, c'est plutôt logique hein, qu'on présente comme ça, mais c'est vrai que j'ai un jeudi matin de 10h à midi, à moins d'être au chômage ou d'avoir un boulot assez permissif, c'est compliqué d'écouter. Donc, voilà, on réfléchit à quand on pourra le déplacer. Voilà, après c'est sûr qu'une grille de programmation, bah, il y a toujours forcément beaucoup de moments où ça tombe en journée, au moment où vous travaillez, mais on va y réfléchir. On continue, allez, on a pris un petit peu de retard parce qu'on a écouté des morceaux un petit peu longs ce matin, donc on va continuer avec Luciole. On écoute le morceau suivant de son album Un Cri, et il s'intitule À ras bord.

Voilà, c'était Art à bord de Luciole. Morceau encore assez fort en émotion. Hein, elle, voilà, elle, ça s'est bien fait hein, musicalement. J'aime beaucoup. Et les paroles sont très très cool aussi. On continue, allez, on fait un petit saut en arrière. Puis tout à l'heure, on écoute des morceaux un peu des années 70, 60. On va écouter un morceau de Duke Ellington qui est tiré d'un album qui s'appelle Money Jungle, qui est sorti en 62, si je ne dis pas de bêtises. Et on écoute le morceau Warm Valley.

0: Voilà, on vient d'écouter Duke Ellington avec le morceau Warm Valley. Donc Duke Ellington au piano avec son jeu très sensible. On continue avec un autre morceau de Luciole. Il s'intitule « Je ne chante pas ».
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Luciole, je ne chante pas. Vous êtes sur la grâce matinale sur Radio DC et vous êtes en direct. Vous pouvez nous appeler au 04 77 51 58 33. C'est le standard du studio de Saint-Julien-Malin-Molette. Vous pouvez nous appeler pour demander un morceau de musique ou autre. C'est avec plaisir. On continue avec Nina Simone. On a un petit peu parlé tout à l'heure. Un morceau qui s'appelle It Might As Well Be Spring. Cela pourrait tout aussi bien être le printemps.

Nina Simone avec le morceau « It might as well be spring ». Je fais une petite pause pour vous annoncer un événement, mais je commence ceci sans avoir l'affiche sous les yeux. Donc en fait, c'est pour vous annoncer un concert qui aura lieu donc ce samedi, ce sera le 4 juillet, à Saint-Julien-Molin-Molette, mais je vous en parlerai un petit peu plus avec toutes les infos sous les yeux, sinon je vais dire des trucs qu'il faudra que je vérifie derrière, et c'est un peu bête. On continue du coup avec le morceau « Dormir » de Luciole pendant que je cherche plus d'informations.

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Luciole avec le morceau Dormir. On revient donc au concert dont je vous ai parlé un petit peu tout à l'heure avec peu d'informations. Donc c'est ce samedi 4 juillet, c'est à Saint-Julien-Monamolette et c'est à partir de 18h. C'est organisé par Interpila Association qui est le rassemblement de plusieurs associations locales. Je présenterai après si vous voulez. En concert, on pourra retrouver donc les groupes suivants. Je ne sais pas si ce sera dans cet ordre. En tout cas, ce sera le groupe La Mauvaise Foi, qui est un groupe de rock local. Ensuite, on a Pipi Tornado, groupe national aux influences punk lyriques. Personnellement, je suis très fan de Pipi Tornado. Je vous conseille d'aller les voir. Ensuite, on a le groupe Ketengo, suivi de DJ Kenix, reine lyonnaise de la platine. Voilà, je vous en parle également parce que Radio DC sera présente pour rediffuser le concert en direct. Voilà, si vous ne pouvez pas y aller pour une raison ou pour une autre, il sera quand même possible d'en profiter en écoutant les ondes de Radio DC. Et qu'est-ce que je peux vous dire de plus? Oui, donc les associations. Alors, de tête, j'espère que j'en oublierai pas, mais il y aura donc Burdi là-haut, Butternut sur Saint-Sauveur en rue, Label des Champs, et je crois que... Voilà. Il y a celle-ci, en tout cas, il y en a peut-être encore une ou deux. J'ai un trou. Voilà, donc c'est ce 4 juillet. Au niveau des tarifs, on est sur un tarif plein à 20€ pour les jeunes de 12-16 ans. C'est 5€ et c'est gratuit pour les moins de 12 ans. À savoir que si vous le prenez votre ticket en pré-vente, en vous rendant sur, par exemple, Hello Asso, vous tapez le nom d'une des associations ou au concert IPA pour Interpila Association, vous trouverez. Voilà pour ces informations, on continue avec un morceau du groupe Scorpion qui s'appelle Holiday.

0: Voilà, c'était Holiday par le groupe allemand Scorpion. On va continuer avec un autre morceau de Luciole qui s'intitule Danger de mort et qu'on écoute tout de suite.
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0: Luciole, danger de mort. Allez, on continue avec un morceau de jazz, on appelle ça du dark jazz, un groupe allemand également comme Scorpion qu'on a écouté tout à l'heure qui s'appelle Boren und der Club of Gore. C'est un morceau qui est tiré de leur dernier album Patchouli Blues.

Voilà, petite ambiance feutrée de fin de matinée. C'était Bren Under Club of Gore. Si vous aimez ce type de musique, je vous encourage à vous pencher sur leur discographie. Il y a rien acheté. Bon, les premiers albums, il y a des trucs que j'aime un peu moins, mais c'est tout très très bon. On continue avec Luciole. On en est où de notre album? Il nous reste 3 morceaux. Je rappelle qu'on est en train d'écouter Un Cri, l'album de Luciole sorti en 2022 en intégralité. Et c'est à présent le morceau intitulé Deux cœurs que l'on va écouter.

Luciole de cœur. On continue cette grâce matinale qui, je le rappelle, est en direct sur Radio DC avec un morceau de Billie Holiday qui s'intitule Nice Work If You Can Get It. C'est un bon travail si tu arrives à l'avoir. On écoute Billie Holiday.

0: Voilà, c'était Billie Holiday avec le morceau Nice Work If You Can Get It. Un bon travail si t'arrives à l'avoir, et si t'arrives à l'avoir, dis-moi comment tu as fait. On continue avec Luciole. On écoute le morceau suivant, l'avant-dernier morceau de son album Un Cri, et celui-ci s'intitule L'effet et la cause.
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Luciole, avec le morceau « L'effet et la cause ». Alors, je ne sais pas si comme moi, vous avez passé le morceau à vous demander si c'était une déclaration d'amour ou non. En tout cas, si c'en est une, c'est une très belle déclaration. Mais je sais pas, il y a quelque chose qui me dit qu'il y a peut-être il y a sûrement un peu plus que ça. On continue avec un autre morceau qui nous a été suggéré par Marion. C'est le morceau, alors je crois que c'est le morceau « June » de Fever King, et non pas le contraire, oui c'est ça. « June » de Fever King, on écoute ça.

Voilà, on vient d'écouter June par l'artiste Feverkin. On continue et on termine l'écoute de cet album de Luciole qui s'intitule Un cri, donc il est sorti en 2022. Pour rappel, Luciole, chanteuse, autrice, compositrice française. Voilà, si ça vous a plu, je vous encourage à aller écouter ses anciens albums. Il y a de super morceaux dedans. Elle a vraiment un style vraiment, enfin, que vous avez pu l'écouter, qu'on flirte entre la pop avec chansons françaises. Une ambiance un petit peu sombre souvent, mais voilà, les morceaux sont assez différents les uns des autres quand même, surtout selon les albums. Donc je vous encourage à aller écouter Luciole. On va écouter donc le morceau Il est temps, c'est le dernier morceau de l'album. On se retrouve après pour écouter un dernier morceau ensuite. C'est parti, Il est temps.

Voilà, c'était Luciole avec le dernier morceau de son album. Le morceau s'appelait Il est temps et l'album s'intitulait Un cri. On va se quitter avec un morceau d'une artiste qui s'appelle Opaline, qui est lyonnaise et que nous avons reçue à Radio DC pour parler d'un album qui était sorti en 2020 et qui s'appelait La fille tatouée, si je dis pas de bêtises. D'ailleurs, si le morceau vous plaît derrière et que vous êtes intéressé par l'interview, elle doit être, enfin, c'est même sûr, elle est disponible sur le site internet de Radio DC. Donc n'hésitez pas. Le morceau qu'on va écouter est sorti d'un EP un petit peu plus récent. Enfin, il a 2 ans quand même. Il est sorti en 2024. J'ai oublié le nom de l'EP. Là, je l'ai pas en tête. Mais le morceau s'intitule Que de l'eau. Attends, je regarde si je trouve le nom de l'EP rapidement. Et bien oui, il s'appelle Vertige. Voilà. Donc Vertige. Et on va écouter le quatrième et dernier morceau de cet EP. Que de l'eau. J'espère que vous avez passé un bon moment. Vous retrouverez la bidomadaire dans quelques minutes après le morceau à midi. Et je vous souhaite une bonne journée. À bientôt.

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1: Bonjour à toutes et à tous. Vous êtes bien à l'écoute de la bidomadaire sur Radio d'ici. On est en direct ce mardi, mais aussi en rediffusion tout le reste de la semaine. Et on est trois aujourd'hui pour cette bido. Donc, il y a Quentin avec moi.
2: Bonjour.
1: Il y a aussi Lélé à la technique. Salut.
3: Bonjour tout le monde.
1: Et on va commencer par notre petit son habituel avec une citation souvent assez élevée, envolée de DI.

0: Vous devriez visiter Anvers, rien que pour l'endroit. Coluche. Et top.
1: Bon, ben voilà, pas grand-chose à en dire, si ce n'est, est-ce que vous avez déjà visité Anvers ?
2: Non, je ne connais pas du tout.
3: Du tout, mais j'ai bien apprécié le jeu de mots, en tout cas.
1: Ouais, bon, moi non plus, j'ai pas visité. Voilà, c'est fini pour cette auberge espagnole. C'était rapide, c'était express. Et maintenant, je vais laisser la parole à Éléonore qui va faire une petite interview avec une personne qui vient nous parler de l'hirondelle du centre de soins pour animaux sauvages.
3: Et oui, effectivement, parce que face à l'afflux d'animaux sauvages blessés liés à la canicule, le centre de soins l'hirondelle, situé à Saint-Forgeux dans le Rhône, tire la sonnette d'alarme. Nous en parlons aujourd'hui au téléphone avec Anne Fourier, qui est chargée de développement. Bonjour Anne.
4: Bonjour.
3: Alors merci d'être avec nous en direct aujourd'hui par téléphone.
4: Alors, merci à vous pour l'invitation.
3: Avec plaisir. Alors du coup, vous avez lancé une alerte très forte ces derniers jours. Qu'est-ce qui se passe concrètement à l'hirondelle en ce moment ?
4: Alors, il y a deux choses dramatiques qui se sont passées. Il y a déjà une canicule qui est vraiment du jamais vu en France, de ce qu'on vient de vivre là sur le mois de juin, qui a été vraiment catastrophique pour toute la faune, la biodiversité en général. Et effectivement, ça a eu des conséquences gravissimes sur le centre de soins. Donc je rappelle que l'hirondelle, c'est le centre de soins qui récupère toute la faune sauvage blessée, oiseaux et mammifères du Rhône, de la Loire, de la Drôme et de l'Ardèche. Ça fait beaucoup de départements, ça fait beaucoup d'animaux en détresse sur ce secteur, surtout sur la semaine qu'on a vécue. Et malheureusement, depuis samedi midi, on a dû fermer nos portes à tous les nouveaux pensionnaires, puisqu'en fait, on est arrivé au bout du bout. On a recueilli en 5 jours 1000 animaux. C'est clairement du jamais vu à l'hirondelle. Et ce qui s'est passé dans la nature, je pense que c'est extrêmement gravissime, puisque nous, on recueille effectivement ces animaux, mais je pense que les mortalités au nid et au sol ont été absolument, c'est inquantifiable pour nous, mais qui vont avoir des conséquences, en tout cas gravissimes, sur les prochaines années.
3: D'accord. Et alors du coup, vous parliez des animaux au nid et au sol, je voulais vous demander quels animaux arrivent le plus en ce moment justement, et alors, en quoi la canicule aggrave-t-elle cette situation ?
4: Alors, les martinets noirs, notamment, hein, c'est vraiment l'espèce phare qu'on récupère en masse. Je pense que plus de 80% c'était des martinets noirs. On a tous les martinets, on a celui à ventre blanc, les hirondelles aussi de fenêtre qui ont beaucoup été impactées par la canicule. En gros, pour faire simple, c'est des animaux qui nichent sous les toits. Quand il fait 40 degrés sur le trottoir, il en fait 60-70 sous les toits. Donc l'animal, pour échapper à cette fournaise, va se jeter dans le vide. Et comme on est sur une période de nidification, encore avec tous les petits onis en duvet non plumés, qui sont à peine grands en fait, hein, pour partir, ces animaux soit vont mourir au nid, soit vont se jeter dans le vide et atterrir au sol. Donc en fait, ce sont les particuliers, les gens comme vous et moi, qui voyons ces animaux au sol et les récupérons. On a eu des témoignages sur Lyon, je pense à Lyon, mais je pense à toutes les grosses villes, hein, là où on a beaucoup de martinets, où les martinets tombaient comme des mouches, tombaient sur la tête des gens. Je rigole vraiment pas sur ce terme-là, c'est complètement hallucinant. Et oui, on est là pour tirer une sonnette d'alarme vraiment par rapport à ça, parce que là, les conséquences vont être dramatiques et pour l'espèce, et aussi pour les insectes qu'ils consomment, puisqu'en fait, un martinet consomme 20 000 insectes par jour, dont les moustiques, les tigres. Donc, je vais pas vous faire un dessin de ce qui va se passer les prochaines années quand on aura plus les bébés qui sont nés cette année sont quasiment tous, pour moi, morts. Alors, attention, je suis pas scientifique, hein, j'ai pas fait des études là-dessus, mais moi, c'est un constat que je fais. On est vraiment en première ligne, on est sur le terrain, on voit les choses. Je pourrais pas vous donner de chiffres ou de pourcentages, etc., mais clairement, on a un problème. Et c'est pas pour nos enfants ou nos petits-enfants, c'est vraiment là, maintenant, tout de suite. Il y a vraiment un très, très gros problème actuellement. Et c'est pour ça que là, nous, on est là pour alerter. On peut faire constater, on peut faire venir les gens, les élus, le pouvoir public, pour venir voir ce qui se passe réellement. On va rien leur demander. Hein. On veut juste qu'ils voient les choses, en fait, hein, qu'ils se rendent compte de ce qui se passe. C'est grave, c'est gravissime. Voilà. Pardon, c'est vraiment pas très joyeux, mais
3: on est là pour ça aussi, pour partager sur ce genre de situation qui est, comme vous dites, alarmante. Et concrètement, du coup, de quoi le centre a-t-il le plus besoin aujourd'hui pour faire face à cette situation et à cette saturation ?
4: Alors, nous, on veut vite, vite rouvrir, parce que chaque jour de fermeture, là, c'était plus de 200 animaux, c'est peut-être bien plus, qui n'ont pas de solution, puisqu'on est le seul sur les secteurs que j'ai mentionnés au tout début. Donc, on a vraiment cette urgence de rouvrir. Pour rouvrir, nous, il faut qu'on relâche les animaux qui sont arrivés, là, entre-temps, en une semaine. Donc, il y en a pas mal qui peuvent être relâchés. D'ailleurs, il y a une petite vidéo qui est sortie sur nos réseaux sociaux
3: sur le...
4: qui montre un relâche de 78 martinets. Oui. Voilà, c'est 78 sur 1600 animaux qui sont enfants au centre, mais c'est quand même 78. Donc nous, l'idée, c'est qu'on puisse vraiment reprendre en fait le fil, de rouvrir au plus vite. Bien sûr, on a besoin de dons, évidemment, comme toute association, parce qu'on est un peu les seuls à porter en fait cette immense responsabilité. Parce que voilà, au niveau de l'État, on n'a rien. Voilà, c'est très maigre au niveau des subventions publiques. Et je suis, voilà, encore une fois, voilà, on a besoin de dons des particuliers et bien sûr des bénévoles qui peuvent s'investir. Alors plusieurs jours, ce serait l'idéal, parce que nous, on a un temps de formation qui est quand même assez long, mais qui viennent s'investir. Alors à Saint-Forgeux, il n'y a pas de durée minimum, mais sur Chalencon, le site dans la Drôme, une dizaine de jours serait génial.
3: D'accord. Donc appel aux dons, appel aussi aux bénévoles qui veulent voilà. S'investir, se former auprès du centre.
4: Tout à
3: et
4: fait.
3: Aussi peut-être de, je ne sais pas, de matériel, de relais au niveau du transport.
4: Bah là, actuellement, oui, on aura besoin aussi de relais, de personnes pouvant faire des trajets. Mais comme on est fermé, en fait, on a arrêté tous ces transferts, tous ces trajets. Mm-hmm. Mais oui, si vous avez une voiture, vous aimez conduire, les frais, eux, peuvent être déductibles des impôts. Donc voilà. Oui, avec grand plaisir, on va chercher en fait des rapatrieurs un peu de partout sur ces quatre départements. Une fois qu'on va rouvrir, de toute façon, on va relancer effectivement la machine et on voudrait étoffer en fait cette équipe-là de bénévoles. Mais voilà. Donc là, n'hésitez pas à nous contacter. On a un site qui donc c'est www.hirondelle.ovh et on a la boîte classique contact au singulier aussi @hirondelle.ovh pour nous contacter et voilà et nous aider de, comme ils peuvent ou vous de partager des publications sur les réseaux, ça aussi hein, ça c'est très très important pour nous de nous donner du poids, de la force en fait sur notre com pour pouvoir un petit peu voilà faire réaliser à tout le monde ce qui se passe réellement, parce que je crains que dans une semaine tout le monde l'aura oublié malheureusement, mais et en plus il y a une nouvelle canicule qui s'annonce à début juillet. Je suis pas inquiète, vous savez pourquoi? Parce que moi, je pense qu'en fait, il y aura très peu d'animaux qui vont encore avoir besoin d'aide. Mmh. En fait, bah, j'en aurai, c'est une certitude. Hein. On est sur entre 50 et 100 arrivées par jour. Mais très sincèrement, avec ce qui s'est passé là, j'ai pas les chiffres encore, je vois pas dans l'avenir, mais je suis pas si inquiète que ça sur une nouvelle canicule début juillet. Voilà, c'est tout ce que je peux vous dire.
3: Et ma dernière question, Anne, c'est si vous aviez un message à adresser aux auditeurs, auditrices et plus largement aux décideurs et décideuses du territoire, quel serait-il aujourd'hui ?
4: Les décideurs, je sais qu'ils peuvent faire beaucoup de choses. Là, très clairement, c'est d'intégrer dans les nouvelles habitations, les nouvelles constructions, d'intégrer des nichoirs à martinets. On a besoin du martinet. On a besoin de lui pour la suite. Hein, et c'est vrai que les dérèglements climatiques, avec ces canicules de plus en plus intenses, vont faire disparaître cette espèce. Donc, pour vraiment la maintenir, la préserver, des nichoirs vraiment conçus, bien mieux ventilés, pas plein sud, toutes ces petites choses-là commencent à être un peu réalisées à droite à gauche. Nous, on a des communes qui se lancent là-dedans, qui ont envie vraiment d'aider. Ça, c'est des vraies choses concrètes qui peuvent aider tout de suite le martinet, parce que j'insiste, hein, c'est pas dans 2 ans, c'est pas dans 10 ans, c'est maintenant. Et au niveau de nous particuliers, rester sensible effectivement à la cause animale, soutenir des assos comme nous, et puis faire attention aussi à tous nos déplacements, la voiture, tous ces petits gestes en fait, hein, c'est nos petits colibris, faisons notre petit colibri de partout, même si effectivement le dérèglement climatique il est bel et bien là, je sais pas réellement si ça va pouvoir reculer, mais en tout cas si chacun fait un peu, peut-être que. Ouais. Voilà.
3: Merci beaucoup, Anne, pour ce passage à l'antenne. Je laisse la parole à Manon qui veut ajouter quelque chose.
1: Je voulais juste poser une question parce que j'ai rencontré une personne qui habite en Ardèche et qui va déposer des bassines, des baignoires pour bébés dans la forêt avec de l'eau et qui les remplit. Est-ce que ça, c'est quelque chose qu'on peut faire aussi qui est utile?
4: Alors, oui, dans l'idée, bien sûr, apporter de l'eau aux animaux, ils en ont besoin. On est d'accord, les rivières s'assèchent, etc., etc. Simplement, apporter de l'eau, il peut y avoir des risques de noyade, donc il faut juste que ça soit bien fait, avec une petite rampe, des cailloux, des choses comme ça. Parce que là, le hérisson, il va rentrer dans la bassine, et si ça se trouve, il peut plus ressortir. Voilà. Donc il y a toutes ces petites choses-là qu'il faut vraiment prévoir avant. Ensuite, l'eau va stagner, parce qu'il n'y aura pas de mouvement ni d'oxygène. Donc ça peut me déranger par rapport aux maladies. Puis ensuite, tous les animaux qui vont passer boire, effectivement, s'il me suffit qu'il y en ait un malade, pour contaminer tout le monde. Donc en fait, c'est toutes ces petites choses où je sais que vous voulez aider, je trouve ça absolument génial, et oui, il y a besoin, mais il faut le bien faire. C'est pour ça que moi, ces conseils-là, je suis toujours un tout petit peu vigilante, pour vraiment donner les bons conseils et pas faire de bêtises, pour vraiment que ce soit un vrai plus pour les animaux et pas le contraire. Parce que des bassines dans les jardins, je sais qu'il y en a beaucoup qui font. L'eau est sale, il y a les moustiques qui vont se développer, etc. Et puis finalement, il y a des risques de noyade énormes, même juste une abeille. On a besoin de nos abeilles aussi, et je sais que ça, c'est pareil, donc pourquoi pas, trouver une petite solution, en tout cas, faire les choses bien et se renseigner sur Internet, alors sur les bons sites, j'en aurais pas là à vous conseiller tout de suite maintenant, mais essayez vraiment de creuser un peu l'histoire, parce que moi, je pense que ça peut aider, bien évidemment, mais il faut juste que ça soit bien fait, voilà.
1: Ok, merci beaucoup.
3: Merci Anne, au revoir.
4: Merci à vous, merci beaucoup, vous passez une bonne journée, merci. Au revoir.
1: Merci à toutes les deux pour cette interview et pour cette alerte. On va passer maintenant aux annonces.

0: Et j'ai le plaisir de débuter les annonces cette semaine avec l'association C'est Maintenant, une association annonéenne donc qui se soucie de l'environnement et de la propreté notamment sur Annonay et les environs, donc la pollution. L'association C'est Maintenant sera présente cette année encore place des Cordeliers et dans le quartier du Zodiac pour offrir une animation pédagogique aux enfants. Leur stand Tri le plastique en musique proposera un jeu de loi ludique orienté sur la meilleure connaissance du plastique, renvoyant à des fiches thématiques et permettant à l'enfant de répondre aux questions posées. Ce même jeu de loi pourra aussi l'orienter vers l'atelier de fabrication d'instruments de musique, donc percussion et maracas, à base de pots de plastique en tout genre, pour mieux le sensibiliser au tri de ce matériau. Ces animations seront donc présentes le 30 juin, 1er et 2 juillet, place des Cordeliers, et le 10 juillet dans le quartier du Zodiac. L'association vous donne également rendez-vous le samedi 20 septembre, donc après les vacances. On vous le rappellera, ça se passera le matin, et donc sur Annonay, et c'est à l'occasion du grand nettoyage de la planète, le World Cleanup Day, et l'association espère bien sûr de nombreux et de nombreuses volontaires.
1: Ce jeudi 2 juillet, Ciné Molette, le cinéma associatif de Saint-Julien-Molin-Molette, vous propose une projection de film L'affaire Abdallah, documentaire français de Pierre Carle. Alerté par une membre du comité de soutien à Georges Abdallah, Pierre Carle décide d'enquêter sur l'histoire de ce militant communiste libanais. Georges Abdallah est incarcéré en France depuis 1984. Ce qui en fait le plus ancien prisonnier politique de France. Il a depuis été libéré et immédiatement expulsé du territoire français en 2025. Ce travail d'enquête n'a jamais été mené. Aucun média important ne s'est saisi de l'affaire depuis que Georges Abdallah s'est fait attribuer à tort une vague d'actes terroristes justifiant sa détention. La séance sera suivie d'un échange en présence du réalisateur.
2: Et le lendemain, le vendredi 3 juillet, ce sera « Le garçon qui faisait danser les collines » qui sera projeté. C'est un film de multinationalité, Macédoine, République tchèque, Serbie, Croatie, de Georgi M. Unkowski. Ahmed, 15 ans, grandit au milieu des montagnes de Macédoine où il garde les moutons de son père tout en prenant soin de son petit frère. Mais lui, ce qu'il fait rêver, c'est la musique. Énorme coup de cœur pour ce film et son humour détonnant. Le conflit entre tradition et modernité est chroniqué avec vivacité et drôlerie dans ce feel-good movie qui déjoue souvent les clichés sur la représentation de la vie rurale dans les Balkans. La séance sera en Vostfr.
0: Ça fait super envie en tout cas.
2: Ouais, c'est clair.
0: Et du 5 au 9 juillet, Ciné Molette présente son Cinestival spécial année 80. Avant la pause estivale et le départ de son projecteur en tournée d'été dans les villages voisins, Ciné Molette vous propose 5 films sur 5 soirées à Saint-Julien-Molin-Molette. Ça commence dimanche 5 juillet à 20h avec La femme la plus riche du monde. Le lundi 6 à 21h, ça sera Diva. Ensuite, le mardi 7 à 21h, L'inconnu de la Grande Arche. Mercredi 8 juillet, ça sera en plein air à la Brasserie du Pilat à 22h avec Police Flash 80. Et pour finir, le jeudi 9 juillet, on reste en plein air, mais cette fois au Calvaire, un peu au-dessus de la radio, avec Juste une illusion vers 22h. Vous pouvez retrouver tous les synopsis sur le site internet de Ciné Molette.
2: Juste pour préciser, l'affaire Abdallah, ce sera à 20h30 jeudi et le garçon qui faisait danser les collines vendredi, ce sera à 21h.

0: Et on reste à Saint-Julien parce que ça joue à la ludothèque Tu joues justement le vendredi 3 juillet de 18h à 22h avec une pause pour partager un repas fait de ce que chacun chacune aura apporté. Vous avez donc le temps de faire quelques parties avant d'aller voir le film proposé par Cinémolette. Nya, nya, nya.
1: Et toujours sur Saint-Julien pour une super soirée concert qui aura lieu ce samedi 4 juillet, place Bancel. C'est un concert organisé par IPA, Inter, Pila, Asso. Une soirée culturelle nouvelle, éclectique et familiale, tout en mettant à l'honneur les producteurs et productrices et acteurs, actrices locaux. C'est par ici que ça se passe. Retrouvez-nous pour une soirée haute en couleurs avec des artistes de qualité et une ambiance de folie. Au programme, La Mauvaise Foi, qui est un groupe de rock local. Ensuite, on aura Ketengo, Musique du Monde. Pipi Tornado, groupe national aux influences punk et lyriques. Et DJ KNX, reine lyonnaise de la platine. Il y aura des surprises sonores à partir de 18h et tout au long de la soirée, avec notamment une rediffusion en direct des concerts sur les ondes de radio d'ici. Pour plus d'infos, lbdchamps@label.com où vous pouvez aller voir sur Facebook, il y a une page IPA Concert. Le tarif en pré-vente est à 15€, sur place à 20. Pour les 12-16 ans, c'est 5€ et pour les moins de 12, c'est gratuit. Il y aura aussi des buvettes et food trucks sur place. Je vous parle maintenant d'un concert qui se tiendra à Quintenat. L'harmonie des Muguets de Quintenat invite le duo reconnu Blue Moon à partager une belle soirée musicale d'été ce vendredi 3 juillet à 20h sur la place de l'église. La soirée débutera par une introduction réservée à l'harmonie locale avant que le duo Blue Moon s'intègre au groupe pour interpréter plusieurs grands classiques de la chanson française. Entrée et buvette en accès libre à tout moment. Il y aura un repli à la salle des fêtes en cas de pluie. Il n'y a pas de réservation. Et si vous voulez plus de renseignements, allez, on va se faire plaisir, un petit numéro là. Prenez votre papier, votre crayon. C'est le 06 89 95 86 68. On adore annoncer les numéros à Radio d'ici. Je pense que mes collègues confirment.
2: Mais tout à fait.
0: C'est
2: super. Mais c'est avec toi que j'ai pris cette habitude, hein.
1: De mettre les numéros.
2: Bah, non, c'est toi qui est en phase à chaque fois qu'on a un numéro. Voilà.
1: Ouais.
2: Ça devient un petit rituel.
1: Ça peut être sympa d'en mettre quelques-uns, effectivement. Des fois, c'est nécessaire.
0: La récré festival, véritable parenthèse électro en pleine nature, revient pour une deuxième édition ambitieuse le 3 et 4 juillet prochain sur le domaine viticole Vézier à Chavanay, au cœur du Pila du coup. Rendez-vous à taille humaine et profondément attaché à son terroir. Ce festival valorise les talents émergents issus de la scène électro locale aux côtés d'artistes confirmés. Au programme notamment Italo Brothers, Mandy, Djibril Cissé aka Cheba, Jordan Patural, Echo 789, Foxium et bien d'autres. Sans oublier des ateliers tatouage, maquillage, coiffure et food truck, tout ça 100% local pour prolonger l'expérience. Et nouveauté cette année, un camping accueillera les festivaliers souhaitant dormir sur place.
1: Et on part sur le village de l'été, donc il y a des propositions qui sont prévues tout le mois de juillet sur Annonay. Donc par exemple le jeudi 2 juillet, tiens, au hasard, on a une initiation à la sérigraphie des 6 ans. Il y a aussi une découverte et pratique du gaming. Le lundi 6, on a de nouveau un food truck préparé par les jeunes, de la découverte audiovisuelle
2: et des mini-jeux parents-enfants. Voilà, je vous invite à aller sur le site de la mairie d'Annonay pour voir toutes les activités qu'il y a. Oui, Quentin, il y a aussi des petits ateliers radio.
0: Ouais, il y a des ateliers radio. Déjà, pour vous dire, le village de l'été devrait commencer à 17h30 au lieu de 16h30 comme c'était prévu à cause des fortes chaleurs. On décale d'une heure, on finit toujours à la même heure, mais on décale d'une heure le début. Et oui, le vendredi, je n'ai pas la date sous les yeux parce que ça m'est pas venu, le vendredi 10, du coup à partir de 17h30, il y aura la radio qui sera là au Zodiac à Annonay, parce que les vendredis se passent dans les quartiers d'Annonay, et on fera du jeu de rôle.
2: Voilà, parce que sinon, c'est plutôt place des Cordeliers le reste
0: sinon,
2: de la semaine.
0: C'est tout place des Cordeliers, ouais, voilà. Sauf le vendredi.
2: Oui, ouais. C'est du mercredi au vendredi.
0: Du lundi au vendredi.
2: Ah, d'accord.
3: Ouais. Disons-nous plus sur le jeu de rôle. Tu en as trop dit ou pas assez?
0: Eh ben, j'ai repris une campagne du livre de Trouilleville, un jeu de rôle pour enfants. Dans lequel on incarne des monstres, des petits monstres en tout genre, fantômes, loups-garous, squelettes, etc. Et leur but va être d'aider un petit fantôme qui s'est perdu et qui aimerait bien retrouver ses copains. Voilà, c'est fait pour toutes et tous, grands, petits. Voilà, ça dure environ entre 30 minutes et une heure, ça dépend
3: ouais,
0: des
3: groupes. C'est une sacrée animation.
0: Mais voilà, dans l'idée, vous pouvez venir jusqu'à 3 voire 4 personnes, c'est cool.
3: Trop cool. Donc on te retrouve au Zodiac.
0: Au Zodiac, à la Sacoga le vendredi d'après. Mm-hmm. Et si je ne me trompe pas, le mercredi encore d'après, donc le 22 juillet, on sera au centre-ville à Annonay.
3: Ok, super. Le Cinépila propose un marathon ciné-jeu. Ça se passe ce samedi 4 juillet, donc à Cinépila, à Pélussin. C'est le marathon ciné-jeu à partir de 16h30. Alors, qu'est-ce qu'il y aura concrètement, je vous le dis, des jouets, du jeu vidéo, du jeu de rôle, on en parle à l'instant. C'est l'heure de la récré pour les petits comme pour les grands, il n'y a pas de raison. Animation et surprise avec les Cinépampilles. Les Cinépampilles, je vous rappelle, c'est le groupe de jeunes en fait qui s'est formé à Cinépila il y a quelques années pour proposer des soirées spéciales. Et c'est souvent des soirées animées avec des projections de sagas, Harry Potter, Star Wars, ce genre de choses. Voilà, donc en fait, si vous avez envie de venir le samedi 4 juillet, ça coûte 5€ pour une séance à partir de 2 films. Voilà. Le programme, donc, à 16h30, Panique tout court, j'imagine que c'est un court-métrage, c'est des 6 ans. À 18h30, il y aura Toy Story 5, et après cela, il y aura une pause repas avec le food truck Ticoin Réunionnais. 21h30, ça reprend avec le super film Ready Player One. Et à minuit, il y aura Donjons et Dragons, l'honneur des voleurs. Et sachez que ces deux dernières séances seront précédées de courts-métrages d'animation en Lego, réalisés par Nino Soler-Avril. Et tout l'été, ne manquez pas l'Escape Game à la médiathèque Le Shed pour un plongeon dans l'univers du jeu.
0: Pendant l'été, l'île du Beurre propose de nombreuses sorties avec, pour commencer, ce mercredi 1er juillet à 14h30, une sortie nommée « À la découverte du Spipol et des insectes pollinisateurs ». Initiez-vous au protocole Spipol, suivi photographique des insectes pollinisateurs, et photographiez les insectes et les fleurs dans le but d'alimenter l'étude du Muséum d'Histoire Naturelle sur les interactions entre plantes et insectes pollinisateurs. Il y a toujours des dates pour les fameuses soirées Castor, vendredi 3 et mardi 7 juillet à 19h30. Un affût discret vous permettra d'observer la faune sauvage des bords du Rhône et peut-être d'apercevoir le fameux bûcheron. Est-ce que Île du Beurre, c'est en rapport avec le Castor ?
3: Oui, ouais. Je crois. Est-ce qu'on l'a fait pour DI ?
0: Il faut la faire. Moi, je ne sais plus pourquoi on dit ça, mais...
3: Oh, tu sais plus.
0: On me l'a dit plein de fois.
3: Beurre, ça vient de bièvre, et bièvre, ça veut dire
2: Castor.
3: Tout à fait.
0: Ah oui, c'est vrai.
3: Ouais. Merci, DI.
0: Voilà, c'est pour ça que c'est l'île du Beurre, l'île des Castors. Petite dédicace à DI. Ces artistes sont accompagnés par une animatrice nature sur réservation avec des tarifs allant de 5 euros pour les adultes, 2 euros pour les enfants, où il y a une carte d'abonnement annuelle.
1: Ce dimanche 5 juillet à 17h30, la SMAC 07 vous propose un spectacle-concert pour jeunes publics intitulé « Je peux pas, j'ai montgolfière » par les Frères Casquettes.
3: Les Frères Casquettes, c'est trop bien.
1: Ouais.
3: Ouais.
1: Le nouveau spectacle « Génération » aborde les thèmes du quotidien des enfants, leur imaginaire et l'évolution du hip-hop des années 80 à aujourd'hui. Les relations familiales, la grande sœur adolescente, les parents qui n'ont pas la référence, les grands-parents dépassés par la technologie sont autant de prétextes pour jouer avec les mots et s'amuser en musique de situations insolites. Sam et Drum, qui sont aussi des geeks, ne peuvent pas s'empêcher de se clasher pour des questions existentielles. C'est qui le plus fort, Naruto ou Son Goku ? Drum fait découvrir aux enfants une des disciplines les plus spectaculaires du hip-hop, le beatbox, la musique avec la bouche. Avec la Loop Station, les spectateurs, spectatrices découvrent aussi comment l'on composait des morceaux jusque dans les années 2000, en récupérant des samples de morceaux déjà existants, le tout accompagné par la basse et le clavier de Cousin Bob. Je vous invite à aller sur le site de la SMAC 07 pour voir un petit teasing, une des vidéos, une des chansons. Ça m'a fait beaucoup rire hier soir quand je suis allée faire ça. Voilà, donc ça c'est le spectacle proposé par la SMAC 07 ce dimanche 5 juillet 17h30 et c'est gratuit. Ah, et c'est à la Presqu'île aussi. Voilà.
3: Il me semble que j'ai déjà passé cette virgule, je ne suis pas très concentrée aujourd'hui. En tout cas, c'est la dernière annonce pour clôturer la saison au Montpellier Café de Vanosque. Et nos annonces, comme je vous le disais par la même occasion, venez déguster le rougail saucisse de Manu et vous enflammer sur le dance floor avec DJ Cindy. Ça se passe le vendredi 3 juillet, dès l'ouverture du café, pour partager ensemble cette soirée.
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1: Et voilà, c'est la fin de ces annonces lues, mais on va entendre maintenant une annonce sonore de l'envers du grenier, c'est ça Lélé ?
3: Oui, c'est ça.
1: Allez, on part là-dessus.
5: Bonjour, c'est Angélique de l'association L'Envers du Grenier, située à Saint-Sauveur-en-Rue, avec sa recyclerie et son café, ouvert les mercredis et samedis de 10h à 19h. Et aussi sa programmation d'ateliers, soirées et autres moments festifs. Mercredi 8 juillet, de 15h30 à 17h, la ludothèque Tu joues s'installe au grenier une dernière fois avant la pause estivale et vous invite à découvrir ses jeux extérieurs. C'est un temps gratuit et ouvert à tous et toutes de 0 à 99 ans.
1: Voilà, là c'est vraiment fini pour les annonces et maintenant on va passer à la rubrique émission de la semaine. Je commence pour présenter une interview qu'a fait Morgan avec Michel Bernard qui vient nous parler de musique à l'usine et de plein d'autres choses, mais comme ce n'est pas moi qui l'ai interviewé, je ne saurais pas vous en dire plus. Voilà, c'est sur les créneaux de Surprise sortie du chapeau. Et Lélé, toi aussi, tu as une petite émission à nous proposer sur les jeunes d'ici et d'ailleurs, c'est ça ?
3: Oui, tout à fait. Cette semaine, alors déjà le mois de juin a été super chargé pour nous toutes et tous et c'est trop cool parce que c'est souvent à ce moment-là qu'on finalise les ateliers qu'on a pu avoir au second semestre. Et donc là, on a finalisé une émission avec les collégiens des Perrières, la classe de 5e 3, d'Émilie, qui est leur prof de français. Et on a construit une émission ensemble, donc l'idée c'était de les sensibiliser à différents objets sonores et puis après les lancer sur les rubriques qu'ils avaient envie d'écrire. Et ils ont mené l'enquête dans leur collège pour savoir ce que c'était que d'être collégien au Perrières aujourd'hui. Ils ont interviewé le personnel enseignant, ils ont fait un super micro-trottoir dans la cour de récré, ils ont écrit des rubriques sur leur passion, voilà, le sport, la musique, les jeux jeux vidéo, tout ce qui leur plaît. Et vous pouvez donc écouter le fruit de ce travail cette semaine sur les jeunes d'ici, ou alors en podcast, bien entendu, sur le site internet.
1: Et voilà, c'est fini pour cette rubrique émission de la semaine. On va passer maintenant à un son des voix de l'eau, il nous en reste ?
3: Il nous en reste deux. Donc, allez. On en écoute un tout de suite. 7 minutes.
6: Rendre l'eau à la terre, alliance dans les rivières face au chaos climatique. De Baptiste Morisot, Suzanne Husky, édition Actes Sud. Extrait. Vivre dans un monde asséché, chapitre 1. Aimer ce monde, mais transformer. Les castors, depuis des millions d'années, rendent l'eau à la terre. Cet animal est en fait une puissance qui travaille depuis l'aube des temps contre ces fragilisations des systèmes vivants. C'est une puissance capable à elle seule de dépolluer les eaux, de remplir les nappes phréatiques, de lutter contre les sécheresses agricoles, de réduire les inondations, de maintenir les incendies à distance, d'accueillir une diversité vivante, riche et active. Les castors font des barrages à des fins très précises, très locales, très intéressées, qui consistent à étendre la surface des zones inondées pour faciliter et sécuriser leur mode de subsistance pour eux et leur descendance. Capturer l'eau qui court, c'est l'art impossible et quotidien du castor. En enquêtant sur les milieux castors dans la Drôme, j'ai exploré des complexes de barrages de plusieurs dizaines de mètres de long en travers de prairies agricoles générant des nappes d'eau peu profondes. Je soupçonne qu'ils avaient pour vocation de transformer le type de végétation de la prairie, la faisant passer des graminées de prairies sèches à une végétation de prairies inondées qui a leur préférence. Ce sont littéralement des usages paysans ici, puisqu'ils changent par irrigation les conditions du milieu pour favoriser leur nourriture préférée. Ils font de l'habitat pour leurs ressources. En créant un réseau complexe de chenaux vifs et d'eau lente, là où il n'y avait qu'un ruisseau ordinaire, le castor augmente considérablement la longueur des rives, donc l'habitat du saule. Il démultiplie les chenaux, donc les ripilsives. Ce faisant, il ne fait pas habitat seulement pour lui, mais aussi pour les lignées de formes de vie qui le nourrissent et l'abritent. Il favorise l'aire de répartition de sa nourriture et de son matériau de travail. Les ouvrages du castor, en faisant monter l'eau, en hydratant des zones, lui permettent de transformer l'écologie même de son milieu de vie. Mais ce faisant, il fait tout autre chose. En changeant le linéaire des rivières, l'abondance de l'eau dans l'écosystème, il transforme effectivement les habitats, enrichit les biotopes et donc les niches écologiques. Il ouvre des mondes pour d'autres formes de vie. Les milieux hydratés par les complexes de barrages castor favorisent ainsi des myriades d'espèces en enrichissant l'écosystème global. Le castor cherche les rivières. Et certes, il les aime, mais d'un amour ambigu. Les rivières sont par essence l'eau libre qui file vers la mer. Et le bruit du plus petit filet d'eau libre appelle chez le castor un comportement déterminé et têtu à le faire taire. Le castor adore les rivières. Mais ce qu'il aime en elles, c'est les ralentir, en grand bassin, en lac, en marécage, en lenteur habitable. Capturer l'eau qui court, c'est l'art impossible et quotidien du castor. La ralentir, la garder près de soi, avec soi, autour de soi. Dans le temps nouveau qui est le nôtre, le castor se métamorphose. Il n'est plus seulement une matière première, un nuisible. L'enjeu est d'apprendre à le voir simultanément comme une force écologique, comme un agent actif dans le tissage de la vie à l'échelle des milieux, voire des continents. Et, comme une goutte d'eau éphémère dans sa lignée évolutive, mais qui pourtant joue un rôle en transmettant sa mémoire incorporée, avec ses variations propres, à la génération suivante. Ainsi, le sujet réel de cette enquête n'est pas le castor comme individu animal. C'est l'effet castor sur un milieu rivière. Il s'agit de penser en termes de dynamique castor, de processus castor. Cet effet écologique régénératif peut être activé à l'échelle du territoire par la présence des castors, par des humains, s'inspirant des castors et de la rivière. C'est l'effet castor sur le monde des bassins versants qu'on valorise et réactive ici, la médecine du castor par laquelle il guérit les milieux asséchés. Pour comprendre, il s'agit de comparer nos rivières modernisées avec les rivières façonnées par les castors telles qu'elles se déployaient depuis des temps immémoriaux. La gestion moderne de l'eau des rivières tend à l'évacuer, l'accélérer, la drainer, la déconnecter des terres et souvent la polluer et la privatiser. À l'inverse, ce que la présence du castor tend à faire à l'eau des rivières, il la ralentit, la diffuse, la dépollue et la garde dans les terres pour hydrater nos milieux donateurs quotidiens. Rendre l'eau à la terre, alliance dans les rivières face au chaos climatique. De Baptiste Morisot, Suzanne Husky, édition Actes Sud.
1: Et voilà, c'était un son des voix de l'eau, l'avant-dernier. Je peux te demander un petit tapis Good Vibes ?
3: Tout à fait.
1: Je vais vous parler d'une autre association de protection animale, une association qui s'appelle Champs Libres aux Poules. Donc c'est une association qui permet de mettre en relation des éleveurs, éleveuses de poules pondeuses avec des particuliers, particulières qui souhaitent adopter. Parce que voilà, je vous rappelle que les poules pondeuses donc sont élevées à 6 mois dans des fermes. Ensuite, à 6 mois, elles sont transférées dans les élevages pour pondre. Et puis, à 1 an et demi, leur pic de production décline un peu. Du coup, elles partent à l'abattoir. Donc elles ont une vie assez courte, alors qu'une poule, ça peut vivre beaucoup plus longtemps. Mais il faut savoir que les poules pondeuses ont été sélectionnées sur ce critère-là de ponte. Et comme elles partent à l'abattoir au bout 1 an et demi, il n'y a pas la prise en compte de comment elles vieillissent. Et en fait, la plupart des poules pondeuses ne vivent pas très vieilles parce qu'en fait, leur appareil génital se détraque. Voilà, soit elles pondent, elles font des pontes internes. En tout cas, elles meurent de cette sélection. Mais là, c'est une good vibes, donc.
3: Tu fais bien de te préciser.
1: Oui.
2: En fait, j'ai reçu une newsletter de cette association, Champs Libres aux Poules, qui fait un petit édito, un petit zoom sur Picotte, une poule pas comme les autres. Chez Champs Libres aux Poules, on pensait bien connaître nos pensionnaires et puis Picotte a décidé de pimenter un peu le quotidien. Depuis quelque temps, quelque chose évolue doucement chez elle. Plumage, attitude, posture. Elle entame une transition qui ne passe pas inaperçue. Ce phénomène bien réel s'appelle une inversion sexuelle. Chez les poules, un déséquilibre peut parfois se produire dans leur système reproducteur. Lorsque l'ovaire fonctionnel cesse de jouer son rôle, maladie, vieillissement, autre cause, cela peut entraîner une production d'hormones mâles et déclencher une transformation progressive. Des ergots qui poussent, donc les ergots c'est des petites griffes qui sont au-dessus de la patte et qui permettent de se battre, de faire mal. Une queue en forme de faucille, un plumage qui devient plus éclatant et structuré, une crête et des barbillons plus développés, des comportements différents, posture plus affirmée, début de chant, attitude de coq et souvent fin de la ponte. Dans un groupe sans coq, et c'est le cas dans les élevages de poules, certaines poules adoptent le rôle du mâle pour combler l'absence du coq, qui joue le rôle de surveillant, protecteur, tentative de chant, comportement de parade. Ce n'est pas une transformation complète à elle seule, mais ce contexte social peut accompagner et parfois accentuer les changements observés. Ce phénomène reste rare, mais il montre à quel point le vivant est complexe et plein de surprises. Chez nous, Picotte reste avant tout Picotte. Qu'importe son évolution, elle garde sa place dans la famille avec toute l'attention et le respect qu'elle mérite. Voilà, c'était pour vous présenter ce petit phénomène d'inversion sexuelle chez les poules. Il y a un super documentaire Arte, je ne sais plus comment il s'appelle, mais qui parle un peu de d'autres phénomènes. Et en fait, il y a plein d'espèces qui transitionnent ou beaucoup d'espèces aussi qui ont une sexualité beaucoup moins hétéro que ce qu'on pourrait penser. Notamment les lions, ces créatures... tellement viril. En fait, il y en a beaucoup qui vivent en couple à deux. Voilà.
3: Pardon, je t'ai coupé,
0: ah,
3: Quentin.
0: Pardon. Oui, je vais respirer dans le micro.
3: C'est bien, la nature nous montre l'exemple.
0: Ouais, c'est génial de savoir que une poule peut transitionner comme ça. Et prendre un peu le rôle de protecteur, quoi, du truc, parce qu'il y en a pas forcément qui est là pour ça, écoute, et tout. C'est très cool de savoir ça.
2: Eh bah ouais, carrément. C'est chouette qu'ils mettent ça dans leur petite newsletter. Voilà, c'est fini pour cette Good Vibes et bientôt pour cette Bido. Mais avant, il nous reste notre petit jeu Pauvre Lucette. On va mettre le générique et puis l'enregistrement que j'ai fait. Voilà.
7: T'es prête ?
8: Hein ?
7: Je te disais, je me lance.
8: Quoi ?
7: Je me lance. Australie.
8: Ah non, pas encore.
7: On tombe dessus, c'est le jeu, ma pauvre Lucette.
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2: Alors, des idées?
3: C'était de l'arabe.
0: Ouais.
3: Je pense que Dei serait là, elle aurait chopé plein d'indices, mais nous, on parle pas arabe.
2: Ah ouais, bah tu vois, moi, j'étais même pas capable de reconnaître.
0: Ouais, et c'est... Alors, moi, j'ai plusieurs hypothèses, mais vas-y, Lélé, je te laisse...
3: Ben moi ça m'a comment

0: intuition-là.
1: Intuition-là, alors que je suis pas sûr qu'il parle arabe en Haïti, mais je sais pas pourquoi.
2: Alors, c'est pas Haïti, mais effectivement, ton intuition n'est pas totalement à côté de la plaque, parce qu'en fait, c'est une radio qui s'appelle Mayotte la Première. Et qui est donc dans la ville de Dzaoudzi. Et en fait, ce qui m'a donné envie de parler de Mayotte, c'est que dans ce même quartier, il y a un centre de rétention administrative. Donc un centre où on enferme des personnes en situation irrégulière. Et Mayotte, il faut savoir que c'est le seul endroit en France non métropolitaine où on a le droit d'enfermer des enfants.
1: Ah oui, c'est vrai, on en a parlé, ouais.
2: Waouh. Voilà. Donc en 2024, il y a 1860 enfants, donc de tout âge, qui ont été enfermés dans ce CRA, qui est le plus grand de France. Voilà, donc je savais pas par contre que j'étais pas sûre que c'était de l'arabe, parce qu'en fait il y a plein de langues parlées à Mayotte. Il y a le mahorais, l'andjouanais, le bouchi, le grand comorien, le français qui est bien sûr la seule langue officielle de Mayotte, bien sûr.
1: Évidemment.
0: Bien entendu.
2: Voilà, donc c'était une radio mahoraise, mais qui a été créée au moment de l'ORTF en 1960. Donc c'est quand même une radio, je pense, un peu chapeautée par la métropole.
1: Est-ce que je suis pas sûr que ce soit de l'arabe qui t'a parlé. C'est vrai que c'était. C'est pour ça que moi je suis parti un peu sur Haïti, parce que des fois il y avait un peu des. Dans les sonorités, un peu, je me disais, ça ressemble un peu au créole ou choses comme ça, quoi.
2: Mais ils disent quand même que l'arabe est enseigné dans les madrassas, donc dans les écoles coraniques. Mm-hmm. Donc c'est possible que ce soit une personne qui parle en arabe aussi, qui mélange plein de langues dans cette radio.
1: Ok. Trop bien.
0: Et ben merci de la découverte.
2: C'est la fin de cette bidomadaire, le moment de vous dire au revoir et à la semaine prochaine.
1: Bah ouais, carrément. Ouais.
0: Pour de nouvelles aventures.
2: Ouais. Bonne semaine et bonne écoute sur les ondes de Radio d'ici. À bientôt.
1: À bientôt.
0: Au revoir.

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J'ai senti les premiers symptômes il y a 6 semaines environ. J'étais devenu un fantôme, tous mes amis vous le diront.

Bonjour, mesdames et messieurs. Je vous salue. Je suis sur la radio d'ici. Mbote, vous avez bien, Ganazan Ardèche, Anone, Kessibino Mbote.

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0: positive, Onde.
1: Aujourd'hui, nous avons rendez-vous avec un métier.
0: Une immersion proposée par Seb Dill.
1: Nous avons rendez-vous avec un univers, nous avons rendez-vous avec un personnage. Nous sommes à Lyon car il est né ici et il y est présent dans plusieurs lieux.
2: Guignol.
1: Ah ben bravo pour le suspense. Hein. On y va ?
3: D'autres questions ?
1: Oui, on est où là ?
3: Qui a encore des questions ?
1: Oui, moi, on est où précisément ?
3: Qui a encore des questions ? D'autres questions ?
1: Ah oui, si, tiens. Où est-ce que l'on est ?
3: Qui a encore des questions ?
1: Ok, c'est moi qui le dis. Nous sommes au théâtre Le Guignol de Lyon.
4: Ce lieu appartient à la ville. La compagnie Emma a repris ce lieu il y a 6 ans maintenant, comme le temps passe. Donc nous sommes ici depuis 6 ans et c'est un peu une continuation du travail des Zonzons. C'est-à-dire qu'avec les Zonzons dont je faisais partie, on a vraiment explosé tous les codes de Guignol. Une grande partie des codes. Mais ça, c'était un peu foutraque. C'était une équipe assez foutraque, celle des Zonzons. Mais on a beaucoup inventé. Et le but de la compagnie Emma, c'est une continuation de ce travail. Mais c'est beaucoup moins foutraque. On a de quoi se payer de plus longues périodes de répétition. Donc on essaye d'avoir des spectacles bien mieux calés qu'à l'époque, mais qui continuent dans cette folie que les Zonzons ont apporté dans Guignol et qui était plus une marionnette traditionnelle, patrimoniale. Avec les Zonzons et la compagnie Emma, on a vraiment voulu en faire des spectacles de théâtre de marionnettes. C'est pour ça qu'on a un grill avec beaucoup de lumière au plafond, c'est pour ça qu'on a des décors en 3D...

0: Je m'appelle Philippe Séclé. Je suis marionnettiste au Théâtre Le Guignol de Lyon. Ça fait 25 ans maintenant que je pratique la marionnette. Et puis, je suis comédien, improvisateur. Voilà.
1: C'est bon. Il y a un musicien sur le spectacle.
2: Là, c'est une sitar chinoise qui s'appelle un guzheng et qui a 21 cordes et donc il faut les réaccorder tous les jours. Sinon, il y a des fausses notes qui apparaissent. Et donc voilà, ce petit son magique. Mais dedans, il y a quelques notes qui sont un peu désaccordées.

0: Mais ça va quand même.
1: Il y a combien d'instruments là sur, sur ce spectacle ?
0: Eh bien, je joue la sitar chinoise, de l'accordéon. J'ai un pad qui me permet d'envoyer des sons que j'ai pré-enregistrés et aussi des voix off. Et donc, je joue en plus des sons, en fait, sur des bandes que j'ai enregistrées moi-même ou avec des amis. J'ai aussi un tom basse qui me permet de faire des bruitages quand les personnages chutent ou se poursuivent. J'ai avec la sitar chinoise, je joue aussi avec un archer qui me permet de faire des sons un peu plus qui font peur. Ce genre de choses. Et voilà, c'est à peu près tout ce que j'ai. Et donc je dois suivre au fur et à mesure vraiment les marionnettistes. M'adapter à leur jeu et c'est le but, voilà, du musicien en live dans un spectacle comme ça.
2: Guignol est une marionnette à gaine, la tête est sculptée en bois de tilleul. Son créateur, c'est Laurent Mourguet.
3: La tête de Guignol. Voilà.
4: Bonjour.
3: Dites-moi, vous avez une réservation?
4: Oui.
2: On dit que la date de naissance de Guignol, c'est 1808. En fait, on n'en sait rien. Cette date est acceptée par tous les spécialistes, mais on ne sait pas exactement, pour la bonne raison que Laurent Mourguet, le créateur de Guignol, ne savait sans doute pas écrire. Il savait sans doute lire, mais pas écrire. Et donc, on n'a pas d'annales de la création de Guignol. Et puis, il ne pouvait pas savoir que cette marionnette prendrait un tel essor.
3: Tenez, c'est ce qu'on va les escaliers.
2: Laurent Mourguet était arracheur de dents aux places publiques. Il avait un baron qui rameutait le public, qui jouait du violon, qui avait beaucoup de bagou, qui était un homme de spectacle déjà, qui s'appelait le père Thomas, et donc qui rameutait les gens pour venir se faire arracher les dents et qui les amusait pendant ce temps-là. Et puis un jour, le père Thomas est parti à l'hospice, et là, Laurent Mourguet s'est retrouvé au pied du mur, et il s'est dit, comment je vais faire? J'ai plus de baron. Et à l'époque, il y avait une marionnette très célèbre, qui s'appelait Pulcinella, Polichinelle. Elle était vraiment très célèbre dans toute l'Europe, on la voyait beaucoup dans la rue, et donc Laurent Mourguet s'est dit, je vais sculpter une marionnette, je vais en faire un canu, c'est-à-dire un tisserand de la soie, et ce sera ma marionnette. Je lui ferai dire ce que je voudrais. Il a sculpté sa marionnette pour remplacer le père Thomas, et donc il a sculpté Niafron en premier. Niafron serait une caricature du père Thomas. Et devant le succès de sa marionnette, il a créé Guignol dans la foulée, Guignol qui est une caricature de lui-même. C'est le visage de Laurent Mourguet. Et cette marionnette a tout de suite eu un succès phénoménal. 20 ans plus tard, elle était à Paris. 20 ans, à l'époque, au début du 19e, c'est très très court.
5: Moi, je construis des marionnettes.
2: Guignol a été, à son départ, une marionnette très subversive. En fait, son boulot, c'était de faire la gazette. Laurent Mourguet tournait dans les villages et les petites villes aux alentours de Lyon pour apporter les nouvelles. Et bien sûr, il les rapportait à sa sauce, à la sauce d'un homme du peuple qui subit. Donc, cette marionnette était très frondeuse.
5: L'une d'entre elles est la plus belle.
2: Et elle a été interdite sous plusieurs régimes, sous Napoléon III particulièrement. Les marionnettistes avaient l'obligation d'apporter leur texte à la préfecture pour qu'il soit visé, avant de le jouer. Et il y avait des mouches dans la salle, il y avait des espions. Puis la bourgeoisie a réussi à se débarrasser de cette marionnette en l'adoptant. C'est-à-dire que les bourgeois se sont mis à faire jouer dans leur salon des marionnettes qui reprenaient les spectacles à la mode à l'époque. Faust, Cyrano de Bergerac, et tous les grands, Roméo et Juliette, tous les grands titres du théâtre qui étaient réécrits à la sauce Guignol et qui était joué dans les salons bourgeois. Et puis les bourgeois se sont désintéressés de cette marionnette, et merci à eux, les enfants, eux, ne s'en sont pas désintéressés.
6: Le spectacle de Guignol.
2: Et c'est eux qui ont fait perdurer cette tradition, finalement, de la marionnette. Et ce qu'essaye de faire la compagnie Emma, c'est justement de lui ôter cet aspect poussiéreux et pour enfants. Pour nous, Guignol, c'est une marionnette populaire. Elle doit plaire à tout le monde, aux adultes, aux enfants, à la famille, à tous les gens qui auraient la curiosité de pousser la porte de notre théâtre.

0: Là, c'est un peu l'échauffement avant la représentation.
1: C'est ça, l'échauffement physique, un peu. Avec les mains, les avant-bras, et puis les jambes aussi, parce qu'on a besoin aussi de détente au niveau des jambes. Et puis la voix aussi. Et la voix, le matin, c'est toujours un peu compliqué. Donc, il faut prendre le temps.
0: Avec des exercices, comment, qu'est-ce qu'on fait?
1: Oh ben, des exercices vocaux, enfin d'échauffement vocaux de chanteurs et théâtre aussi, donc détendre les cordes vocales.
0: Ok, j'écoute ça.
1: C'est pas forcément toujours très très mélodieux à écouter. Hein. On a l'impression d'une porte qui grince finalement.
0: Moi, quand je fais des ateliers radio, je leur fais faire ce que j'appelle la moto, c'est-à-dire...
1: Ouais, je fais ça aussi, ouais.
0: Ça fonctionne, ça?
1: Mmh. Avec la sirène, du coup, on monte en...
2: Les sirènes chantaient mieux, hein.
1: Mmh. T'étais sous leur charme, c'est pour ça. Mmh. Et puis quelques petites phrases... d'articulation. En période de désolidarisation, nous ne nous désolidariserons pas. Trois petites truites cuites, trois petites truites crues. Suis-je chez ce cher Serge? C'est pas facile, ça. Et trois tortues trottent sur un toit très étroit.
3: J'ai chaussé mes échasses chez ce cher Serge. J'ai sauché mes gessaches, c'est chaussères chères. Hein? Une fois à l'endroit, une fois à l'envers, c'est un peu comme le tricot.
0: Et c'est l'occasion d'écouter peut-être 5 secondes de ce cherche de Gainsbourg. Bon, c'était en fait 8 secondes et 4 dixièmes de ce cher Serge. Yes.
4: Salut les enfants.
5: Bonjour.
4: Bonjour. Salut les enfants.
5: Salut.
3: Sortilège, le spectacle qu'on joue pendant ses vacances scolaires, a été écrit et mis en scène par Flore Goubeau, qui est aussi marionnettiste dans ce théâtre. C'est donc un spectacle qui rassemble 3 comédiens et un musicien, sans compter la régisseuse qui nous fait des lumières, qui a fait la création, et qui raconte, alors est-ce que je vais divulgacher l'histoire, Guignol et Madelon et Niafron n'arrivent plus à boire de l'eau. Ils se demandent pourquoi l'eau est si mauvaise, et donc ils vont remonter à la source pour savoir ce qui se passe. J'en dis pas plus.
6: Mesdames, mesdemoiselles, messieurs, les enfants, bonjour tout le monde. Les enfants, c'est à vous que je vais m'adresser en premier. Je vais vous demander de mettre vos doudous sur mode avion, s'il vous plaît. Ça, c'est une blague pour les parents. Les enfants, c'est toujours à vous que je m'adresse. Ce que vous allez voir aujourd'hui, c'est un spectacle vivant. Ça veut dire que tout ce que vous allez voir et entendre sera fait au moment où vous le verrez et où vous l'entendrez. Toute la musique qui sera jouée en direct par Denis, tout ce que diront les marionnettes, ce qu'elles feront, ce qu'elles chanteront, tout sera fait au moment où vous le verrez. Ça veut dire, par exemple, que les marionnettes vont vous parler. Alors, vous aurez le droit de leur répondre, bien sûr. Hein? Alors, les adultes, là, je fais appel à l'enfant que vous avez gardé dans le cœur, vous aurez le droit de répondre aussi.
7: Ouais. Hein?
6: Et ça ne veut pas pour autant dire qu'il faudra leur raconter votre vie. Ah, elles ont autre chose à faire, elles ont un spectacle à mener. Et là, les adultes, bah, je fais appel à l'adulte que vous avez gardé dans le cœur pour réfréner quelques pulsions, des fois un peu trop débordantes. À la fin du spectacle, on vous expliquera comment on travaille, nos petits trucs, on vous montrera notre Castelet et la collection de 260 marionnettes qui appartient au patrimoine de la ville de Lyon, qui est une très belle collection. Voilà. J'ai rien oublié. Non, hein. C'est vous qui oubliez quelque chose, je crois. C'est tout ici. Bah oui. Et alors, vous voulez le voir, Guignol?
8: Oui.
6: Bah alors. Eh oui.

0: Guignol et Madelon ont soif. Depuis quelques jours, l'eau qui sort du robinet a un goût infect. Alors ils ne boivent presque plus. Leur bouche est toute pâteuse, leur gorge desséchée. Autre fait étrange, cette eau met nos amis dans un drôle d'état.
1: Oh, c'est pas vrai, voilà, ça y est, ça vient, bon, ça commence, c'est parti. Mais je vous avais pas vu, vous. Vous êtes bien installés en plus. Bonjour les gars, bonjour les fenêtres, bonjour tout le monde. Vous allez bien?
2: Oui.
1: Tant mieux, moi ça me rassure, parce que alors vous, regardez-moi ça. Non mais c'est la catapostrophe. En ce moment, Guignol, quand il boit de l'eau, eh ben il se fiche comme une statue.
3: Alors?
1: Ben comme d'habitude.
3: Oh, mais c'est pas vrai.
1: Mais regarde, il y a les gars et les fenêtres qui sont venus nous rendre une petite visite.
3: Ah ben oui, mais ça piste, ils sont tous là. Eh ben bonjour tout le monde, salut les gars.
2: Salut.
3: Vous allez bien?
2: Oui.
3: Et ben nous, ça va pas du tout. Montre-leur.
1: Ah oui.
4: C'est un spectacle qui dure 3 quarts d'heure et qui est pour toute la famille à partir de 3 ans. Mais on accepte les bébés de 6 mois parce qu'on va pas les laisser au vestiaire. Ça se fait pas.
1: Vas-y, Guignol, coûte.
3: Oui.
1: Bon, bah, la peau de pommeau, ça change maintenant.
3: Ça a marché?
1: Bah non.
3: Oh, mais qu'est-ce qu'on va faire?
1: Je sais pas.
3: Moi, j'ai plus d'idées, hein, cette journée.
1: Oh, attends. Et les gones qui sont là, vous en avez peut-être une de bonne idée, vous.
3: Hein?
1: Et à votre avis, qu'est-ce qu'on pourrait y mettre dans l'eau, là, pour que ça nous fasse plus d'effet?
3: La chauffer? Ah oui, c'est une idée, ça. Et quoi d'autre?
1: Du fromage à la fraise?
3: Allez, hop, du jus de fromage, fraise. Vas-y, Madelon, goûte.
1: Allez, c'est parti.
4: Dans ce Castelet, c'est important d'être comédien. Pour moi d'ailleurs, n'importe quel marionnettiste devrait être comédien. Je pense que la technique marionnettique est juste une technique de comédien, en plus.
1: Attends, Miafron, toi ça va?
3: Oui, ça va, toi?
5: Ben oui, ça va, pourquoi vous voudriez que ça aille pas?
3: Enfin.
5: Hein? Je sais pas si vous avez remarqué, mais depuis quelques temps, plus personne ne peut boire de l'eau.
1: Oui, si, merci, on a remarqué. Oui.
5: Eh bien, je me sens beaucoup mieux intégré dans la société.
3: Oui, évidemment, il ne reste plus que jus de raisin maintenant.
5: Voilà.
1: Mais Niafron, ça te fait quoi à toi de boire de cette eau-là, là?
5: Moi?
3: Oui. Ben, ça fait quoi?
5: Comment vous voulez que je le sache?
3: Ben, essaye enfin pour voir.
5: Quoi?
3: Oui.
5: Vous voulez que je boive de l'eau?
3: Oui.
5: Et quand il faut que je boive?
3: Oui!
5: Je le fais pour la science. Mais si, croyez pas que ça va devenir une habitude. Allez, c'est parti. Alors, qu'est-ce que ça va
3: se évidemment.
1: Mais je ne comprends pas cette eau-là. Qui fait ça?
6: Ah, qui fait ça? Oui, c'est une bonne question, mais non, nous n'allons évidemment pas tout dévoiler par ici. Par contre, ce que l'on peut dire peut-être et ce que l'on peut écouter, c'est que, il se passe pas mal de choses dans ce spectacle. Et il y a des chansons, notamment.

Tout est fait à la maison. L'écriture du spectacle est confiée à une, deux, trois personnes pour l'instant dans la compagnie. Je voudrais pas dire de bêtises. Hein. Flore, donc, qui a créé Sorcilège. Patrick Guyot, qui est un musicien qui travaille avec nous depuis longtemps, qui faisait partie aussi de l'équipe des Onzons à l'époque et qui est accordéoniste et pianiste. Il écrit aussi des spectacles pour nous. Et puis, moi-même, j'en ai écrit plusieurs et j'écris les spectacles pour adultes. Tout est écrit par des personnes du théâtre.

0: Donne à continuer de grandir.
1: Ah oui, parce que comme ça, quand vous serez grand,
2: revenez avec vos enfants. Allez, c'est bon.
3: C'était très bien moi je trouve qu'il faisait un peu les guignols, normal.
4: J'aime bien les décors, les changements de couleurs, la brume.
5: Nous vous attendons à l'intérieur du Castelet. Soyez les bienvenus. Est-ce qu'on peut avoir un peu plus de lumière dans le Castelet, s'il te plaît? Bonjour, entrez, allez-y.
6: Merci.
7: Rebonjour,
8: super,
7: rebonjour.
5: Entrez, il y a toute la place, regardez.
9: Ah oui,
5: et oui.
9: Effectivement.
5: Bonjour.
9: Bonjour. Bah, bravo.
5: Merci Max. Beaucoup.
9: C'était super, hein, Sacha, tu peux dire bravo.
10: Ça va bien?
4: Regarde, la tête guignol.
10: Oui, vous pouvez prendre toutes les photos que vous voulez.
4: Non, c'est qui me faisait la fille?
10: La fille? Bah, c'est la fille. C'est Colline. Elle faisait Sorcilège et Madelon. Elle faisait aussi le petit poisson de bouche, lui. Mais c'était Denis qui faisait comme il ne peut pas parler, ce qui faisait les petits bruits. Et après, quand il peut parler, c'était Fif là-bas, qui fait Niafron aussi.
11: Parce qu'il a une grosse voix comme ça. Oh lolo.
12: Les voix des personnages. Alors, Guignol, Niafron, Madelon, c'est des marionnettes qui sont assez compliquées à jouer. Il faut vraiment trouver le caractère, parce que ce ne sont pas des personnages, ce sont des caractères. Comme dans la Commedia dell'arte, de toute façon, tout ce qu'on joue sur le plateau est semblable à ce qu'on joue dans un spectacle de Commedia dell'arte. C'est des jeux de masques, et c'est vraiment... Moi qui ai pratiqué la Commedia, c'est vraiment la même chose. Pour trouver la voix d'une marionnette, bah déjà on la regarde. On en parle avec le metteur en scène, on en parle avec les copains qui sont autour. Et elle vient souvent quand on chausse la marionnette, quand on la manipule. Elles ont un peu une âme, ces marionnettes. Il y a quelque chose, certaines marionnettes ne peuvent pas avoir une autre voix que celle-là. J'ai inventé des voix, moi, pour des marionnettes que tout le monde reprend maintenant. Sans même des fois savoir que c'est moi qui l'ai inventé, parce que cette voix colle à cette marionnette. Mais il y a d'autres personnes qui ont inventé d'autres voix pour d'autres marionnettes et qui sont reprises aussi parce qu'en effet, ils ont trouvé le truc. Et il y a des marionnettes, c'est parfois un travail assez difficile, assez long pour trouver une voix qui convient. Et puis, c'est aussi... Ça vient aussi du marionnettiste. Quelle voix est-il capable de prendre? Il y en a qui ont un large éventail de voix. Et puis il y en a qui sauront faire une voix ou deux ou trois, une voix dans le nez, une voix de tête et une voix de poitrine, et qui sauront pas trop quoi faire d'autre. Après on a tout, on peut faire des accents, on peut faire voilà là. Mais c'est quelque chose pour certaines marionnettes qui se travaille beaucoup. Pour Guignol ni Afro Madelon, les voix doivent se travailler parce qu'elles doivent correspondre au personnage. Pour les autres personnages, c'est un autre travail. Il s'agit de découvrir quelle voix possède la marionnette, vraiment.
10: Messieurs, dames, si vous voulez des explications, 2 minutes, on est un peu nombreux, mais on va essayer, pour manipuler les marionnettes que vous avez vues aujourd'hui. C'est des marionnettes à gaines, on met la main dedans, donc tout le monde lève la main. Ensuite, on lève l'index, très bien. Le pouce qu'on va mettre dans un bras, l'index qui est dans la tête, et les 3 doigts qui nous restent, on les laisse coller, mais on les décolle. Et on va les mettre dans l'autre bras. Donc on est comme ça dans la marionnette. Allez-y, montrez-moi. Très bien, bien.
5: Allez-y, on peut montrer, monsieur. Bien. Les autres vont se pousser.
10: Là, bien, bravo. Ensuite, si on secoue nos 3 doigts comme ça ou notre pouce, on fait dire bonjour à la marionnette. Voilà. Si on secoue l'index comme ça, on lui fait dire
4: oui,
10: comme nous. Si on secoue tout le poignet, parce qu'on ne peut pas tourner notre index sur lui-même, j'ai essayé, j'y arrive pas, on lui fait dire non. Si on fait comme ça, oh là là, j'ai la tête qui tourne, voilà. Et après, est-ce que vous avez remarqué que ces marionnettes n'ont pas de jambes ni de pieds?
11: Les pauvres!
10: Elles ont une bouche, mais elle est sculptée. Alors, comment on fait pour les faire bouger puis parler? Alors, déjà, bouger. Ouais, comme ça. Et si on veut les faire avancer? On leur prête nos...
4: Jambes.
10: Voilà, on leur prête nos jambes.
11: Ils
10: donc, on
11: suivi.
10: Marche en dessous. On peut courir, comme ça. Voilà. Et après, on leur prête nos voix.
11: Voilà.
10: Donc, voilà. Oh, bah salut Niafron.
11: Eh bah salut Guignol, vous voyez, c'est ma voix de tous les jours.
4: Menteur, ça rien ne te fait peur. Elles sont dures leurs têtes.
13: Elles sont en quoi leurs têtes?
14: En cartilage.
7: Alors, c'est pas du carton. En bois. Elles sont en bois de quoi?
8: D'un arbre spécial.
7: D'un arbre, elles sont en bois d'arbre, exactement.
13: Un arbre pour faire des infusions le soir.
7: Voilà, ça calme. Le tilleul, bravo madame. Oui, elles sont en tilleul. Alors pourquoi du tilleul? Parce que d'abord, Laurent Mourguet, le créateur de la marionnette, il a sculpté en 1808 sa première marionnette dans du tilleul. Et c'est pour une bonne raison qu'il l'a sculpté dans du tilleul, c'est parce que les sculpteurs aiment bien ce bois. C'est un bois assez tendre, il est facile à sculpter, pour ceux qui savent faire, hein. Et il ne se fend pas. Et ça, c'est pratique quand on fait ça. Ça fait mal aux oreilles, mais la marionnette est intacte. Voilà. Ça a d'autres qualités, le tilleul. D'abord, c'est un bois relativement léger. Je dis relativement parce qu'une marionnette, ça peut peser jusqu'à 1 kg quand même. Donc il faut être un très bon élève pour garder le bras en l'air 10 minutes avec 1 kg au bout. Et puis enfin, c'est un bois qui se fait pas attaquer par les bestioles.
13: C'est des marionnettes à gaine. Alors la gaine, des marionnettes à gaine, c'est donc un tissu un peu plus épais qui donne du corps à la marionnette. C'est ce tissu-là qu'on va clouer sur la tête en bois. Et dessus, on met également les petits bras, les petites mains en bois également. Et puis ça nous permet, nous, plus facilement, de pouvoir chausser, ganter la marionnette. Et par-dessus cette gaine, eh bien, on vient mettre le costume de la marionnette. Et donc, ça lui permet d'avoir un corps un peu moins flottant que s'il n'y avait rien.
7: Est-ce que vous avez des questions? Ces gens ont peut-être des questions. Mais on lâche pas le crachoir. Ah, vas-y, alors, je t'écoute.
4: Pourquoi il n'y a pas de bouche?
11: La pauvre.
7: Parce que c'est une tête sculptée en bois, donc sa bouche, elle est planquée entre son nez et son menton, tu vois.
4: Moi, j'ai vu que Guignol, une fois, il a fait une roulade. Ouais. Comment on fait les roulades?
7: Comment Guignol fait une roulade? Voilà une très bonne question.
4: Guignol,
7: regarde. Une roulade. Alors, on envoie la tête la première et en dessous, il faut faire un tour. C'est tout un savoir-faire.
4: C'est quoi ton métier?
7: Marionnettiste? Ouais, c'est un métier.
4: Spectateur?
7: On est d'abord des comédiens. Et puis on sait faire de la marionnette. C'est une technique en plus.
12: Il y a un esprit et un truc qu'il faut bien connaître pour écrire un spectacle de Guignol.
4: J'ai demandé à ma mémie, est-ce que tu peux me faire une marionnette Guignol qui est léger pour moi et une tête en bois avec un peu de tissu dedans pour faire la comédie avec vous.
13: Alors regarde, tu peux essayer une marionnette qui serait plus légère si tu veux.
4: Ah voilà. Oui, c'est vrai, c'est la semaine dernière.
13: Alors tu te souviens comment on fait? On a expliqué, c'est celui-là, ce doigt-là qui va aller dans la tête, d'accord? T'as mis l'index dans la tête, c'est bon?
4: Je pense qu'il y a des trucs
13: ouais. Oh, ça va aller. Bah voilà, super.
4: C'est quoi là? Bam. Aïe. Moi j'ai cassé la tête. J'allais à l'hôpital.
13: Bah il y a plein de spectacles que tu es en train de nous créer là, c'est super. Tu vas créer plein de spectacles maintenant.
4: Oui.
13: Ouais.
12: Il y a beaucoup à savoir sur la tradition de Guignol. Allions-nous, il y a des codes que nous ne respectons absolument pas et ça fait grincer des dents quelques guignolistes qu'on connaît bien par ailleurs, avec qui nous sommes copains. Mais par exemple, on a un peu gommé l'accent lyonnais. Nous-mêmes, on ne sait pas le prendre. Quand on parlait du travail de la voix, celui-ci en fait partie. L'accent lyonnais est très spécial. Il faut connaître aussi le parler lyonnais, hein, le dialecte presque. Ça parle pas à assez de gens, à notre sens, pour que vraiment on s'attache à ça. Comme tous les autres métiers, on possède un jargon. Une marotte, c'est le bâton qu'on met dans la marionnette, parfois pour la manipuler. Ce bâton donne son nom à une marionnette, à une forme de marionnette, qui s'appelle la marotte, qui est aussi le sceptre du bouffon du roi, ce qui est très important à mes yeux. La bande, personne ne sait ce que c'est la bande, c'est la planche qui traverse le plateau derrière laquelle se cachent les marionnettistes. Oui, on a un jargon, on a aussi le jargon du théâtre hein, qui est ici, c'est normal. Dans ce métier qui est très particulier, on va avoir des termes qui seront très particuliers. Cigroler, c'est agiter la marionnette.
14: Un grand merci pour l'accueil au théâtre Le Guignol de Lyon et à la compagnie Emma. En particulier à Colline, Marie-Marine, Emma, Zoé, Philippe, Gustave, Denis, Jérémy. Plus d'infos, guignol-lyon.net. Merci pour leur participation involontaire à Chantal Goya, Christophe, Serge Gainsbourg, Émilie Simon. Musique additionnelle, John Bartman.
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1: Merci d'être avec nous à 17h, temps universel, 19h ici à Paris. RFI soir, 3 heures d'information, de reportage et de débat. De Lubumbashi à la Pennsylvanie en passant par Damas et Tirana. Bonjour, bonsoir, bienvenue.
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1: Un chiffre à la une d'Afrique Soir dans une demi-heure, 86 coïncidences ou malédictions. La 86e minute a fait tomber trois équipes africaines au mondial de football avec une bascule de match exactement au même moment. Côte d'Ivoire, RDC puis Sénégal. Suite ce soir des 16e de finale. Un anniversaire sur mesure aux États-Unis. Donald Trump a pris la main sur les célébrations des 250 ans de la déclaration d'indépendance du pays. Grand reportage nous emmène là où le texte fondateur a été signé en juillet 1776. Ce sera juste après le journal. Tout près ou très loin, on va parler tourisme dans le débat du jour tout à l'heure. Alors des grandes vacances scolaires dans de nombreux pays, le tourisme peut-il être écolo? Rendez-vous dans une demi-heure.
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1: Au programme aussi, qui veut la peau de l'audiovisuel public? Question posée par Nathalie Sonnac, spécialiste de l'économie des médias, dans le grand entretien du soir, 19h10, temps universel. Et puis l'Allemagne et la Suède, deux pays qui ne manquent pas d'eau, a priori, et qui s'inquiètent pourtant pour l'alimentation en eau potable de leur capitale. On verra pourquoi dans Accent d'Europe. Et tout de suite le journal. Avec vous, Adrien Delgrange, bonsoir.
2: Bonsoir.
1: Et une journée d'élection qui se termine en Algérie.
2: Oui, près de 25 millions d'Algériens étaient appelés aux urnes ce 2 juillet pour renouveler les 407 sièges de l'Assemblée Populaire Nationale. Eva Massi, le scrutin n'a pas mobilisé les foules, d'après les derniers chiffres publiés par l'Autorité Nationale Indépendante des Élections.
3: Alors, l'agence de presse algérienne décrit un afflux notable et continu des électeurs dans une bonne ambiance et des conditions d'organisation satisfaisantes, avec un taux de participation de 3% à 10h du matin, juste 2h après l'ouverture des bureaux de vote. Un taux qui a atteint 11% à 15h au niveau national, 10% pour la diaspora algérienne, selon les dernières données publiées par l'Autorité nationale indépendante des élections qui supervise l'opération électorale. Près de 10 000 candidats participaient à ces législatives, répartis sur 35 partis politiques, une coalition et plus de 100 listes indépendantes. On observe une augmentation du nombre de femmes candidates. Elles représentent 21% de l'ensemble des candidatures et plus de la moitié des candidats ont moins de 40 ans. Après avoir déposé son bulletin à Alger dans la matinée, le président Abdelmadjid Tebboune a indiqué que le scrutin s'est déroulé dans de bonnes conditions avant d'assurer qu'aucun candidat ou parti, je cite, ne s'est plaint de fraude ou de détournement de voix. À noter que 4 partis politiques qui avaient boycotté les élections législatives de 2021, les premières organisées après le mouvement de protestation populaire Irak, ont réintégré le processus électoral pour ces législatives. Les législatives de 2021 avaient été marquées par un taux de participation de 23% seulement, le plus bas de l'histoire du pays.
2: Eva Massi, les électeurs peuvent encore voter jusqu'à 19h sur l'ensemble du territoire algérien. 6 morts, 22 blessés, c'est le dernier bilan provisoire communiqué par le ministère syrien de la Santé après l'explosion survenue cet après-midi à Damas. L'explosion a eu lieu rue Al-Nasser, à proximité immédiate du palais de justice. Il s'agirait d'un engin explosif placé sous une table dans un café. Les circonstances exactes restent encore à confirmer. Les attaques du 7 octobre menées par le Hamas contre Israël, 1000 jours après ces attaques, la guerre à Gaza continue d'endeuiller la région, d'alimenter aussi une crise humanitaire sans précédent. En Israël, le conflit a profondément accentué les fractures politiques, sociales, entre les familles des otages, les partisans de la poursuite de l'offensive et puis ceux qui réclament un changement de cap, un changement de la politique israélienne. Abla Junaidi.
4: Il y a 1000 jours, le 7 octobre 2023, Jonathan Zeigen est au téléphone avec sa mère, une habitante du kibboutz de Be'eri, tout près de Gaza.
5: Elle n'a pas survécu au massacre là-bas. Je me suis senti tellement impuissant. Et à cause de cela, je me suis dit que j'avais une responsabilité importante, à m'engager, à contribuer comme je pouvais au changement. pour que plus jamais personne n'ait à payer un tel prix à l'avenir, ni les Israéliens, ni les Palestiniens.
4: Au lieu de se morfondre, Yonatan s'engage dans le mouvement progressiste Standing Together, qui plaide pour une paix juste entre Israéliens et Palestiniens. Ce mouvement a désormais un parti lancé dans la course législative. Son nom, un endroit pour nous tous. Son pari, défier le bilan contesté du Premier ministre Benjamin Netanyahou.
5: Son héritage sera toujours lié au 7 octobre et les gens lui en voudront toujours pour ça. Mais sa vision, celle qui consiste à gérer le conflit plutôt que le résoudre, à détruire l'identité palestinienne et le projet national, n'est pas vraiment remise en cause. Voilà pourquoi nous avons voulu nous engager dans la sphère politique et présenter une vision complètement nouvelle pour Israël et la région en général. C'est un défi, oui, mais nous devons y croire.
4: Le jeune parti présentera 6 candidats, 3 femmes palestiniennes et 3 hommes juifs.
2: Abla Junaidi. Le Venezuela se recueille. Les recherches, elles, continuent. La présidente, par intérim, Delcy Rodriguez, a décrété 7 jours de deuil national pour honorer les victimes de ce double séisme qui a dévasté la côte nord du Venezuela. Selon le dernier décompte, près de 2300 personnes ont perdu la vie depuis jeudi dernier. Notre-Dame a pris la mer. Alors rassurez-vous, il ne s'agit pas de la cathédrale parisienne. Notre-Dame, c'est aussi le nom du plus gros porte-conteneur français qui vient d'être inauguré au Havre après un voyage inaugural depuis Singapour. Le premier d'une série de 10 navires géants commandés par le groupe CMA-CGM. Nathanaël Vitran, une flotte à la hauteur des ambitions de son puissant patron Rodolphe Saadé.
6: Notre-Dame fait 400 mètres de long. Il est plus haut que le monument parisien dont il porte le nom et peut transporter jusqu'à 24 000 conteneurs. Rodolphe Saadé tient la promesse faite à Emmanuel Macron avec cette flotte battant pavillon français, même si ces bateaux sortent des chantiers chinois de Yangzijiang, près de Shanghai. Les navires doivent d'ailleurs avant tout servir à transporter les produits asiatiques vers leurs consommateurs européens. Le regard de l'armateur marseillais est aussi tourné vers les États-Unis. Ce 1er juillet, CMA-CGM a annoncé le rachat de la filiale logistique de FedEx en Amérique du Nord pour 1,4 milliard de dollars. Les deux groupes se rapprochent par ailleurs dans le fret aérien et le transport maritime. Même si cette opération est conditionnée au feu vert des autorités de la concurrence américaine, Rodolphe Saadé assume son ambition. Dans une interview accordée au quotidien économique Les Échos, il se donne jusqu'à fin 2027 pour faire de son groupe le numéro 2 mondial du transport.
2: Dans l'actualité française, des centaines de pompiers luttent à l'heure actuelle dans le sud du pays contre des incendies attisés par le vent, la sécheresse et la chaleur. Le plus important dans l'Aude, mais aussi au nord de Marseille, où le Premier ministre Sébastien Lecornu préside une nouvelle cellule interministérielle de crise. Dans l'Aude et l'Hérault, l'incendie qui s'est déclaré mercredi en fin d'après-midi a déjà parcouru environ 900 hectares et reste actif sur les flancs nord et sud des collines. Cette question à présent. Epson a-t-elle volontairement réduit la durée de vie de ses imprimantes? C'est la question que doit trancher la justice française dans un procès qui s'est ouvert aujourd'hui à Paris. Cette procédure fait suite à une plainte déposée par l'association Hop Halt à l'obsolescence programmée envers l'entreprise japonaise. Une première mondiale, Axel Favreau, puisqu'il s'agit du premier procès depuis la création du délit en France en 2015. Un dispositif unique au monde.
7: Il aura fallu 9 ans pour obtenir cette audience historique. En effet, c'est en 2017 que Hop avait porté plainte contre Epson, pointant notamment la durée de vie des cartouches de la marque étrangement courte. Laetitia Vasseur, déléguée générale et cofondatrice de l'organisation.
8: Quand on vérifiait, on observait régulièrement qu'il y avait beaucoup d'encre, 20 à 40% d'encre parfois restante, quand on dit que la cartouche est vide. Pour nous, ça caractérise un délit d'obsolescence programmée, de pratique commerciale trompeuse. Donc maintenant, c'est entre les mains de la justice et c'est le juge qui déterminera.
7: Générant à la fois plus de production et plus de déchets, qui finissent bien souvent à l'incinérateur, l'obsolescence programmée est un véritable désastre écologique. Laetitia Vasseur espère que ce procès ouvrira la porte à d'autres.
8: Je pense que c'est le seul pays à avoir reconnu ce délit d'obsolescence programmée pour réduire ces pratiques qui réduisent volontairement la durée de vie des produits, y compris par des pratiques logicielles. Après, dans d'autres pays, il pourrait y avoir des répliques. Par exemple, si on avait gain de cause, peut-être avec d'autres outils juridiques proches, par exemple les pratiques commerciales trompeuses.
7: Prochain rendez-vous, le 25 février 2027, pour plaider l'affaire sur le fond.
2: On referme ce journal avec le programme du Mondial de football en temps universel à 19h, Espagne-Autriche, s'en suivra Portugal-Croatie à 23h, et puis enfin Suisse-Algérie à 3h, temps universel. 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

0: Bonsoir à tous.
1: On est en juin. Et alors Agnès, qui ne peut pas être avec nous ce soir, c'est bien dommage, nous a livré une histoire intéressante. Ma foi, on la partage. Du coup, elle bosse sur un truc d'animation, quoi, avec des mômes. Et il y a un môme qui, à un moment donné, il faut fabriquer des cordelettes. Et à la fin de la cordelette, il faut la finir en faisant une tresse. Et là, il y a un môme qui dit, mais moi, je ne sais pas faire de tresse. Il lui dit, ben, c'est pas grave, t'inquiète, en fait, on va t'apprendre. Tu vas apprendre à faire des tresses, puis c'est super, comme ça, t'auras appris un truc et tout. Ben, oui, mais non, en fait, je ne sais pas faire de tresse parce que je suis un garçon. Et ça ne va pas me resservir, après moi, de faire des tresses dans la vie parce que je suis un garçon. Voilà, c'est un peu déstabilisant, d'autant qu'il avait passé l'après-midi à faire des bracelets, des trucs en perles et tout, sans question, quoi. Aucune, oui. Vraiment, les tresses, c'était un problème.
0: Ben oui, les représentations.
1: Voilà, on est toujours là, hein, donc sans rancune, ça ne s'arrête pas, encore en juin 2026.
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2: Et bah du coup, ça tombe bien, cette petite anecdote, ça va me permettre d'enchaîner avec le livre que j'avais envie de présenter ce soir. Ça fait un moment qu'on n'a pas parlé album jeunesse, et je cherchais un peu quoi présenter ce soir, et ça m'a donné envie de vous parler de ce livre que j'aime beaucoup, qui s'appelle « Julianne est une sirène ». C'est un livre de Jessica Love et ça parle justement de représentation de normes genrées et de comment les enfants peuvent percevoir ça. Et ben du coup, ce livre, il est paru en 2020 et Jessica Love, c'est une autrice, dessinatrice et comédienne américaine. Et pour ce livre, qui est son premier en album jeunesse, elle a reçu déjà 3 prix. Elle a eu un très bon accueil. Le prix Stonewall Book Award, le prix Klaus Fludge, le prix de la Foire de Bologne. Et ça vaut le coup parce que vraiment, c'est une super histoire avec des dessins magnifiques. Et donc le pitch, c'est que ce petit garçon qui s'appelle Julian, qui est un petit garçon noir, il va dans le métro avec sa grand-mère qui a l'air d'être une mamie trop sympa avec une grande afro blanche. Ils sont comme ça dans les transports et ils voient passer 3 personnes habillées en sirène. On ne sait pas si c'est des jeunes femmes, on ne sait pas si c'est des personnes travesties. En tout cas, elles sont assez, elles sont habillées de manière assez festive, visible. Et lui, il est hyper impressionné. Et là, il y a des pages sans texte où Julianne s'imagine nager en tant que sirène dans un océan avec plein de poissons colorés. Et il est marqué par cette rencontre. Et quand il rentre avec sa grand-mère chez lui, pendant que sa grand-mère va prendre sa douche, il va se déguiser avec plein de choses du salon. Il met des fougères sur les cheveux pour faire des grands cheveux. Il met du rouge à lèvres de sa grand-mère. Il pique des fleurs dans sa chevelure. Et puis il prend le rideau du salon pour se faire une grande queue de sirène. Et donc sa mamie, elle sort de la douche et elle est étonnée. Mais elle revient, elle lui dit « Viens, on va sortir ensemble ». Et il sort déguisé avec le collier qu'elle lui prête. Et ils vont à un énorme carnaval. On ne sait pas si c'est une manifestation, un carnaval. Il y a plein de personnes déguisées. Et voilà, il y a plein de sirènes. Et il est au milieu de tous ces personnages. Et c'est trop beau, trop poétique. Et voilà, c'est comment, quand on est un petit garçon, on peut aimer s'habiller avec de manière festive, de manière colorée, et puis être une sirène, quoi.
0: Et ouais, la beauté n'est pas seulement l'attribut féminin.
1: Et pourquoi pas se faire des tresses aussi, finalement ?
2: Et pourquoi pas se faire des tresses ? Et du coup, après celui-ci, cette autrice a écrit un deuxième des aventures de Julianne, ça s'appelle Julianne au mariage, et cette fois il rencontre une petite fille lors d'un mariage lesbien. Il y a toute une bande de vieilles mamies à nouveau, et puis du coup c'est deux femmes qui se marient et ils rencontrent une autre petite fille à ce mariage, et ils vont se planquer sous un grand saule et se mimer des codes genrés mais inversés, enfin ils reproduisent des trucs de genre mais en se les réappropriant, en jouant avec, enfin, c'est assez chouette aussi. Et voilà, je conseille vraiment. C'est, il n'y a pas tant de texte, mais les images sont très parlantes.
0: C'est magnifique.
2: Et c'est un super livre, je trouve, à lire aux enfants, sans forcément avoir à faire des grands discours avec, mais juste, voilà, c'est une histoire qui se laisse bien lire.
3: Et oui, donc Julianne est une sirène de Jessica Love. A commencé même très tôt, même à partir de 3 ans, ça fonctionne très très bien. Pour l'imaginaire, c'est super. Et maintenant, après ce très beau livre plein de poésie, moi je vais vous parler d'un livre qui est moins poétique, mais assez puissant par tous les thèmes qu'il aborde. Ce livre s'appelle « Tous les silences ne font pas le même bruit ». C'est Baptiste Beaulieu, donc un médecin et écrivain qui l'a écrit, je crois qu'il est sorti cette année, au début de l'année, ou peut-être fin 2025, je sais plus. Et ce livre en fait est l'histoire de, donc de, c'est son histoire, donc il y a une bonne partie autobiographique qui s'inscrit du coup dans un contexte de société patriarcale et homophobe et transphobe et raciste et on en passe, dégueulasse. Donc Baptiste Beaulieu est lui, il est gay, donc il raconte aussi tout son parcours et sa difficulté en fait à sortir du placard. Et ce qui est intéressant, c'est qu'il le politise. Donc il aborde tout ce qu'on déteste dans le patriarcat, la fabrique du mal toxique, viril, qui est terrible, les violences conjugales, les violences du coup de son point de vue de médecin aussi, et ça c'est très très touchant, c'est qu'il raconte vraiment beaucoup de rencontres avec des patients patientes qui l'ont marqué et qui ont aussi fait évoluer qui il était, et ça c'est assez touchant, et on sent qu'il a un, enfin moi j'aimerais beaucoup que tous les soignantes aient le regard et la bienveillance et l'écoute qui semble porter dans ses consultations et dans ses rendez-vous. Voilà, donc en fait ça aborde plein de sujets. Moi je dirais la forme écrite m'a un peu moins plu, parce qu'en fait c'est écrit en tu, donc c'est-à-dire qu'il se raconte l'histoire mais en se disant à lui-même tu, mais parce qu'il, bon voilà, c'est, moi je trouvais ça un peu bancal à des moments, mais voilà, il se raconte enfant, ado, adulte, et comment il est devenu aussi militant.
1: Du coup, quand tu dis la forme écrite t'a moins plu, ça veut dire que c'est le style d'écriture qui t'a pas embarqué, mais par contre le fond,
3: ouais,
1: le contenu,
3: le fond
1: ça,
3: est intéressant, ouais. Okay. Mais c'est vrai que cette forme de s'auto-tutoyer m'a un peu déstabilisée. Bon, même si à un moment il en parle aussi. Bref, bon, il y a des choses plus intéressantes à en dire. Et notamment, dans ce livre, il y a quelque chose qui fonctionne assez bien. Qui est, et je n'arrive pas à retrouver le petit passage.
1: Et en tout cas, Baptiste Beaulieu, c'est, je me permets, pardon, vas-y, cherche tranquille. Baptiste Beaulieu, c'est un médecin toulousain qui faisait des chroniques à la radio à un moment. Moi, je me souviens de l'avoir écouté sur France Inter, c'était hyper bien. Ses chroniques, elles étaient hyper bien. Du coup, il s'inspirait vachement de des rencontres avec ses patients et patientes, justement, où il racontait des trucs de, soit de maltraitance ailleurs, soit de comment dénoncer les prises en charge un peu ratées, quoi, dans le monde de la médecine.
3: Oui. Tout à
1: il
3: fait.
1: Est trop fort.
3: Et puis c'est ça, c'est une personne qui est très très engagée et qui dénonce toutes l'effondrement du système de santé publique et les discriminations systémiques qui font des dégâts terribles, quoi. Et c'est vrai que ça, c'est rarement abordé aussi, je trouve, dans les livres, mais
0: et notamment à la radio ou en interview, il a quand même un discours qui est indéboulonnable. Je le trouve très précis, très factuel. Il n'est pas dans l'interprétation. En fait, il expose des faits. Et j'aime beaucoup.
1: Et il s'appuie dessus pour raconter des trucs, quoi.
0: Ouais.
3: Exactement. Cool. Et dans les faits, un peu au début du livre, du coup, en parlant des personnes hétérosexuelles, il se demande comment ces personnes vivraient dans une société homonormative, où elles seraient jaugées, jugées, parfois mises à mort. Je suis en train de vous lire un petit passage un peu transformé. Et du coup, il se dit mais en fait, enfin comment faire pour que la gêne et les mentalités elles percutent et que ça s'inverse et il a ce truc de dire ben en fait je vais disséminer dans tout le livre des questions qui n'ont aucun sens pour ces personnes hétéro etc de la même manière qu'elles ont aucun sens pour nous puisque les personnes hétérosexuelles renvoient aux minorités LGBTQIA+ énormément de remarques et de questions qui sont plus absurdes les unes que les autres. Et donc je vais vous en lire quelques-unes parce que c'est assez jouissif. Par exemple, les hétéros n'ont pas besoin de se marier. Pourquoi vouloir absolument avoir le droit de se marier? Qu'est-ce que ça change? Ou alors, accepteriez-vous petit 1, très bien, petit 2, plutôt bien, petit 3, pas du tout, que votre enfant soit hétéro ou hétéra? Ou alors, pensez-vous qu'avec un bon thérapeute, vous pourriez arrêter d'être hétérosexuel? Ne trouvez-vous pas qu'il y a trop de personnages hétéros ou hétéra dans les séries aujourd'hui? C'est questionnant quand même. Ne pouvez-vous pas réserver ces démonstrations d'affection à la sphère privée? Pourquoi est-ce que vous éprouvez le besoin d'afficher votre hétérosexualité partout, dans la rue par exemple, en vous donnant la main? Voilà.
1: J'ai hyper envie, je suis désolée, j'ai envie de dire un truc.
3: Vas-y.
1: Ça me fait hyper envie d'écouter Hétérophobe, vous voyez cette chanson? Ouais. Hétérophobe à premier degré de littéralement dévié.
3: Exactement.
0: Ah, on pourrait se la marquer pour une prochaine.
3: Ouais.
0: Fais une petite pub pour Viscéralement Débian.
3: Bah, c'est toujours bon à entendre. Donc voilà, j'ai trouvé que ces petites questions-là sont tout à fait percutantes et participent aussi, j'espère, à des personnes alliées à se questionner sur comment elles sont alliées et jusqu'où elles sont alliées. Et pour faire cette transition, j'ai choisi de aussi vous lire un petit passage de ce livre qui parle un peu de cette espèce de fausse alliance de certaines personnes qui ne se disent pas homophobes mais en fait qui le sont tout à fait. Donc c'est parti pour la lecture. Évidemment, des tas de gens t'accepteront. Dans leur grande magnanimité, ils feront preuve de tolérance. La tolérance, c'est pour le gluten ou le lactose. Tu veux pas qu'on te tolère, tu veux qu'on te respecte et jouir des mêmes droits que les autres. Ils diront avoir eux-mêmes plein d'amis gays. Ils ne rateront pas une occasion d'afficher leur bonté d'âme en société. Mais essaye donc un jour de les reprendre sur un PD jeté en l'air pour se vanner entre potes, sur une blague sexiste, et tu verras leur vernis se fissurer. Ils te diront que ce ne sont que des mots, des blagues, que tu prends tout mal, que t'es sinistre, qu'il faut se décoincer, qu'ils se moquent de tout le monde, comme si tout le monde était logé à la même enseigne ou pouvait jouir du même privilège à rire de tout. Dès lors que tu exprimeras autre chose qu'une simple exigence d'humanité, qu'il n'ait ni haine ni violence envers toi, quand tu exprimeras une revendication politique, que tu leur demanderas d'inventorier leurs privilèges et qui sait, soyons fous, de les partager avec toi, tu verras leur visage se crisper. Ce monstre fugitivement grimaçant, c'est celui de l'homophobie light, acceptable, qui ne dit pas son nom, car pour eux, l'homophobie, c'est casser du PD dans la rue. Comment pourrais-tu être objectif? Toi le gay, toi la lesbienne, toi le ou la trans, t'es trop concerné. Eux sont objectifs, ça va de soi. Et je vous passe, mais un peu plus loin, il y a cette phrase qui m'a beaucoup plu, qui dit « De toute manière, sois bien certain d'une chose, il y aura toujours un hétérosexuel pour te décevoir quelque part. » Voilà, donc je vous encourage à le lire, j'en ai parlé succinctement, mais surtout à mettre ça dans les mains de toutes les personnes qui se disent alliées ou qui se pensent alliées, parce que je pense que ça fait se déplacer un tout petit peu. Voilà, donc n'hésitez pas à le faire tourner, ce livre, qui s'appelle donc « Tous les silences ne font pas le même bruit » de Baptiste Beaulieu.
2: Merci beaucoup. Et du coup, j'avais envie de vous proposer pour la première petite coupure musicale en ce mois des fiertés, une love song queer. Bon, pour ça et ceux qui me connaissent un peu, vous savez peut-être que j'aime bien les chants traditionnels polyphoniques. Et là, c'est un groupe de Rennes, un groupe queer qui fait plein de chansons politiques. Et lors d'un passage à Lille, je me suis trouvée à écouter à la radio une présentation d'un festival de chansons queer et de groupes queer et avec des personnes neuroatypiques. Et donc il y avait ce groupe qui s'appelle Mad Faith on the Money et cette chanson qui s'appelle Au-delà,
0: Nos
2: aventures au-delà, j'ai eu un trou, pardon, qui est très douce, mais voilà, ce qui change un peu du punk lesbien que j'ai passé le mois dernier. Et voilà, on peut écouter Nos aventures au-delà.

0: Et voilà, c'était nos aventures au-delà de Mad Face and the Many. Merci beaucoup pour son et merci beaucoup pour la présentation du livre de Baptiste Beaulieu.
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0: Du coup, moi je voulais vous faire un petit retour d'expérience d'une formation que j'ai faite la semaine dernière, vendredi et samedi, au planning familial. Donc c'était une formation personnes ressources en santé sexuelle. Donc le planning familial, pour ceux qui connaissent pas encore, eh ben c'est une association spécialisée en, on va dire, en santé sexuelle et affective, mais aussi en accueil des femmes, enfin des personnes victimes de violences, aussi une association pour l'accessibilité à l'avortement et la lutte contre les IST. Mais globalement, c'est un endroit ressource pour beaucoup, beaucoup de choses, et n'hésitez pas à pousser la porte si vous êtes en questionnement sur plein de choses, sur la maladie, sur la sexualité. Faut pas hésiter. Donc cette formation, pourquoi je l'ai faite? Moi, j'avais envie d'affiner mes connaissances sur la santé sexuelle afin de pouvoir répondre à principalement le public des ados. Moi, m'intéresse pour pouvoir être en capacité d'avoir des bonnes réponses, et pourquoi pas faire des évars ou des évars. Évars, c'est plutôt en primaire. Ça pourrait même commencer en maternelle. C'est éducation à la vie affective et relationnelle. Et évars, c'est éducation à la vie affective, relationnelle et sexuelle. Ça démarre plutôt collège, lycée. Le contenu de la formation, ça s'est fait en plusieurs articulations avec des outils d'EducPop. Donc c'était hyper dynamique, c'était hyper joyeux, très en attention, très porté sur l'écoute du groupe. On avait deux intervenantes qui étaient hyper inspirantes et à fond dans leur sujet. Donc on a parlé de nos attentes, on a exploré nos représentations et nos connaissances en santé sexuelle. On a découvert plein de documents, on a abordé aussi l'écoute active. Donc on a juste frôlé, parce qu'il faudrait refaire une énorme formation pour vraiment manipuler cet outil-là, mais qui est génial. Et voilà, ça donne très envie de devenir une meilleure oreille. Et le deuxième jour, on a abordé les différentes discriminations qui existent, les concepts d'intersectionnalité. Je fais une petite parenthèse, il y a eu sur France Culture cet après-midi un podcast avec Kimberley
1: Crenshaw,
0: qui est vraiment pas mal. Ouais, France Culture diffuse encore des trucs intéressants.
1: C'est la personne qui a conceptualisé l'intersectionnalité.
0: Voilà. Et il y avait des super outils aussi, comme le cycle de la violence, la roue de l'égalité ou la roue du pouvoir, le fachomètre. Enfin, et tout ça, on peut le retrouver au planning familial. C'est des outils qui nous aident un peu à comprendre, en fait, des gens qui n'ont pas les mêmes vécus. Et justement, à pouvoir avoir une écoute différente. Donc voilà, c'était très, très, très inspirant. Je suis tombée avec un groupe génial, hyper hétérogène. Il y avait prof de PS, il y avait une personne à la retraite, il y avait des gens qui travaillent auprès d'ados en difficulté. Moi-même, je suis aide-soignante, mais voilà, enfin, c'était hyper dynamique, et voilà, je conseille à chacun, chacune de se rapprocher du planning, parce que d'abord, il faut qu'on les défende, puisque ça devient de plus compliqué.
1: Oui, un appel à soutien du planning de Carpentras, dont la mairie a retiré les subventions. La mairie qui vient de passer au Rassemblement National.
0: Oui, de toute façon, voilà, c'est pas une surprise que la droite ne soutient pas les mouvements sociaux.
1: Et il y a plein de ressources en ligne aussi, sur le site du planning familial, de la Confédération du planning familial. Il y a beaucoup de documents, outils, articles, bibliothèques en ligne, enfin pas mal de choses.
0: Ouais, il faut pas hésiter, parce que ne serait-ce qu'aller scroller un peu sur Internet, sur la page du planning, voilà, on peut déjà trouver plein de réponses à nos questions sans pousser la porte. Mais si on a envie d'y aller, il y a une permanence. Alors je me permets de glisser le numéro du planning d'Annonay, c'est 09 50 59 79 29. Et il y a une permanence les mercredis après-midi. N'hésitez pas à prendre rendez-vous, c'est des créneaux d'une heure. Et voilà, si vous avez le moins de questionnements sur les IST, l'IVG, la santé sexuelle, il faut y aller. Voilà, donc quoi vous dire d'autre si ce n'est que je vous referai un retour pour la prochaine formation qui se déroulera en septembre, qui sera sur les réseaux sociaux et le masculinisme.
1: On pourra faire un retour à deux.
0: Voilà, ah super. Et puis voilà, n'hésitez pas vraiment à aller pousser la porte du planning, à aller vous renseigner. Même si on croit qu'on sait, en fait, on apprend toujours. Et puis à tous les endroits où on est, en fait, ça rend service. Voilà.
2: Trop bien.
0: Ce sera moins doux que ma présentation, mais j'avais envie de vous mettre une chanson.
2: On fait d'abord une lecture. Pardon. Pause lecture avant la chanson.
0: Je la présenterai après, j'avais oublié.
2: On fera la chanson. On fera la chanson rude après la pause lecture. Ça vous va? Du coup, on va prendre juste le R de Evars. Relationnel, je voulais vous partager une nouvelle du recueil de nouvelles que j'ai présenté déjà le mois dernier qui s'appelle La tête, la première de Agnès Lubin aux éditions du Bout de la Ville. C'est une petite maison d'édition super chouette, en général c'est super ce qui est édité là-bas, qui est en Ariège, dans les Pyrénées. Et donc du coup, un recueil de nouvelles très chouette. Donc, je suis plongée dedans, je trouvais ça parfait. Donc là, je vous en propose une qui est, dans le premier tiers du bouquin, qui s'appelle « Et si on s'embrassait pas ?» À 5 heures au terrain de basket ? Ok, salut. Elle fait la bise à Stéphane, très vite, comme pour s'en débarrasser, se lève, traverse l'allée sous les regards complices, envieux ou moqueurs, et descend du car, sans même saluer le chauffeur. « Bah alors Mathilde, tu dis pas au revoir ?»« Ah pardon Bernard, au revoir à jeudi. » « Bon mercredi, Titi !» lui sourit-il. « Tu parles. Demain, mercredi, toute la bande sera là à guetter ce qu'il va se passer ou pas se passer. Plus moyen de se deviner. » Ça commence comme tous les mercredis. Devoir, puis déjeuner en autonomie. Steak haché au Roquefort Coquillette. À 13h30, elle file à la piscine. Natation jusqu'à 16h. En rentrant, elle goûte vite fait et au lieu de s'affaler devant une série, elle se change, met son t-shirt préféré, se lave les dents et refait sa queue de cheval. Il est 16h30 et elle commence à avoir mal au ventre. Pourtant, il faut le faire, elle est en quatrième. Elle est la dernière du groupe. Stéphane, elle l'adore, c'est son meilleur copain depuis longtemps. Il vient de casser avec Nathalie Durand, c'est l'occasion, il y a une fenêtre. Il lui a proposé ça presque comme un service, elle n'a pas osé dire non. Il grimpe sur son vélo, passe par le lac pour s'imprégner de son calme et arrive au terrain. Salut! Stéphane lui pose un baiser furtif sur la bouche. « On y va ?»« Ok. » Elle le suit derrière le gymnase. Tous sont là, sur le terrain, à attendre que les deux tourtereaux pour de faux reviennent. « Bon, écoute, c'est pas compliqué. On colle nos bouches, on les ouvre, on enroule nos langues et on tourne dans le sens des aiguilles d'une montre. »« Mais comment on respire ?»« Par le nez, on respire par le nez. » Elle écoute Stéphane, l'air très concentré. Stéphane adore Mathilde. Depuis tout petit, ils vivent tout près l'un de l'autre. Il la regarde en souriant, puis son sourire s'efface en voyant qu'elle a les larmes aux yeux. « Bah, qu'est-ce qui se passe, Titi? T'as plus envie ?»« Ah bah non. Ah bah j'ai jamais eu envie même. Franchement, t'as envie, toi ?»« Ben, je sais pas trop. J'ai l'impression de me préparer à embrasser ma sœur. » Les deux sourient, un silence s'installe. Pas gêné, le silence. Stéphane et Mathilde se connaissent assez pour ne pas se sentir obligés de parler. Des gloussements leur parviennent du terrain. Écoute, Mathilde, on s'en fout d'eux. On les emmerde. S'ils ont envie de se rouler des pelles, qu'ils le fassent. J'ai des chips et un coca, on va à la cabane? Ah ouais, j'ai Artemis dans mon sac, on peut se continuer la lecture. Stéphane et Mathilde passent devant la meute sans rien dire, en rigolant, enfourchent leur vélo et filent. Elle pédale à côté de Stéphane et lui lance doucement, mi-gênée, mi-fière. « Tu sais, Stéphane, quand j'aurais envie d'embrasser, je préférerais embrasser ta sœur, je crois. Ben, » Je le savais déjà, Titi, mais ça me fait plaisir que tu me le dises. Et voilà.
0: Trop mignon.
2: Ben voilà, les autres prochains épisodes.
3: C'est extrêmement bien écrit.
2: Ouais,
3: c'est incroyable.
2: Elle est très forte.
3: Je me revois dans,
2: on est dedans,
3: Stéphane.
2: Hein. 12 ans, je ne sais pas qui on était.
3: Ah ouais,
2: mais
3: c'est incroyable.
2: Ouais, c'est incroyable. Elle a une faculté, je trouve, à t'embarquer en 2,5 lignes. Et ça marche bien, puisque c'est des nouvelles qui font 2 pages. Donc,
0: C'est classe. Hein.
2: C'est incroyablement efficace, quoi, son écriture. Merci Agnès.
0: Agnès Lubin, La tête, la première. Très beau. Merci Moreau. cette fois-ci, je lance la musique, pardon. ça s'appelle Système de Tédac et Crevette Caoutchouc. C'était dans la bande-son du documentaire de Nina Fort, We Are Coming. Une petite dédicace à une copine.

0: Et c'est à nouveau sans qu'une.
1: Et voilà, c'était Système de TEDAC. Je vous conseille TEDAC, c'est vraiment super. Et crevette caoutchouc que je connais pas bien encore, mais on va creuser. Voilà. Et bah du coup, je continue. Je voulais vous présenter deux séries qui sont sur Arte. Alors la première s'appelle Everything's Gonna Be Okay de et avec Josh Thomas. Donc ça se passe dans une famille en deuil, une fratrie se serre les coudes. Et elles sont trois. Il y a Nicolas, donc l'acteur qui est aussi le réalisateur. Je dirais il a la vingtaine, entomologiste, vingtaine bien tapée.
2: Plutôt la trentaine, je dirais.
1: Trentaine. Après, il est assez candide dans voilà.
2: Oui, mais
1: en fait, c'est ça.
2: Ouais, c'est un piège. C'est quand même un trentenaire. Qui,
1: ouais. Donc entomologiste décalé.
0: Entomologiste, on peut
1: les insectes. Voilà, il est passionné par les insectes. Donc, on en rencontre plein. Attention aux personnes qui ont des phobies. On en rencontre beaucoup pendant la série. Et il n'est pas à l'aise dans les relations sociales. On voit bien qu'il n'a pas vraiment de potes. Il a pas, voilà, c'est pas son univers. Et il se retrouve en fait tuteur de ses sœurs. Donc ses sœurs, c'est une lycéenne, Mathilda, qui est bien déjantée. Mais déjantée dans le sens, dans ses goûts, dans son... Voilà, après, elle a un trouble du spectre autistique. Mais c'est pas là qu'elle est déjantée. Elle est déjantée dans... Elle a une personnalité incroyable. Elle est féministe, sex-positive, bien décidée, bien déterminée à pas être embêtée par son handicap. Ce qui est un petit peu compliqué pour elle, mais elle lutte, quoi. On voit bien que voilà, et elle est très accompagnée avec une bienveillance extrême par ce grand frère et sa sœur Geneviève, une collégienne pas hyper à l'aise dans sa peau. Enfin, j'ai envie de dire collégienne, voilà quoi. C'est un peu malheureusement c'est le sale moment. Elle est grande penseuse Geneviève et elle est d'une franchise désarmante. Et elle est un peu le pilier. On se rend compte quand même que. Mais... Elle les tient un peu. Les deux autres, on a l'impression qu'ils sont gonflés à l'hélium, quoi. Ouais. Ça vole dans tous les sens.
0: Pas trop les pieds sur terre.
1: Pas trop.
2: C'est vrai que ce personnage-là de Geneviève, qui est pourtant la plus jeune d'entre elles, a cette espèce d'ancrage qui est assez incroyable. Ah, enfin, les personnages sont très très bien faits.
1: Ouais, elle est d'une solidité qui est touchante. Enfin, ça, on se demande où est l'innocence, quoi. Les deux autres, ils sont tellement perchés et ils sont tellement choux et voilà. J'aurais aimé vous isoler à un passage de la série et en même temps, en technique, je suis pas très bonne et c'était compliqué. Mais il y a un passage où, en fait, il est là. Elles ont fait vraiment des conneries. Ça bosse pas à l'école, ça fait nimp. Voilà, il se retrouve là à devoir faire le parent et c'est vraiment pas sa spécialité. Il est pas dans les codes parentaux ordinaires. Il n'est pas dans un truc d'autorité, il est dans la discussion, il est plutôt dans les codes parentaux un peu rêvés. Et...
2: Ouais, mais je dirais même pas, c'est même pas des codes parentaux, non. C'est que lui-même, en fait, n'a pas trop les codes de la société. C'est et ça. Du coup, quand il se retrouve tuteur, tout le monde sait qu'il n'a pas les codes, quoi, ses sœurs aussi. Et du coup, en fait, il y a cette chose très belle de des fois, en fait, c'est ses sœurs qui un peu le mettent aussi sur la voie de ce qu'il faut faire, en fait.
1: Ouais, tu ne devrais pas me faire ça. Tu devrais pas me dire ça, en fait.
2: Ouais. Et parce qu'il est complètement à l'ouest, parce qu'en fait, lui-même a grandi complètement en marge et en fait ne correspond pas du tout à ce qui est attendu même d'un adulte dans cette société états-unienne. Bon, et quand même faut dire aussi un truc dans la série parce que ça c'est très important, c'est-à-dire qu'il n'y a pas de problème de fric, c'est-à-dire que le père décède, il est blindax, donc il n'y a aucun problème de thunes, ils ont une énorme baraque avec piscine, ils ont de quoi se mettre bien. Enfin, dans ce malheur-là, enfin, évidemment, le décès d'un parent, d'un proche est toujours, souvent un malheur. Mais voilà, carrément. À préciser quand même.
1: Là, on est vraiment, ils peuvent faire ce qu'ils veulent. Ouais. quand elles font justement des embrouilles toutes les deux, il les emmène dans la. Au début, il les largue sur la route en leur disant elles sont dans la voiture, et il les fait descendre de la voiture parce qu'elles lui disent mais on t'a pas choisi. Très bien, sortez. Donc elles se retrouvent là toutes les deux. Et puis en fait, il les récupère après et il les emmène dans la forêt pour faire une excursion pédagogique. Mais faut voir la pédagogie du gars quand même. Et il leur dit, écoutez, moi, je vais pas vous raconter des cracks. En fait, dans la vie, va vraiment falloir que vous ayez des trucs à offrir. Là, pour l'instant, c'est pas terrible. Si vous voulez vous en sortir, faut que vous ayez des trucs à offrir. Et que vous soyez la meilleure version de vous-même, parce que sinon, vous allez vraiment galérer. Et il leur demande, toi, t'as quoi à offrir? Et du coup, ils sont là à se faire des compliments. Mais c'est pas des compliments, c'est vraiment comment on va s'en sortir, quoi. Et lui dit, mais toi, comment tu fais? Parce que c'est vrai que c'est pas facile, mais il est entomologiste et voilà, il a fait de sa passion un boulot.
2: Ouais. Et ce personnage est à la fois très attachant et très dérangeant et très crispant.
1: Cassé.
2: C'est-à-dire qu'il a son mec là dans la série, il le martyrise à moitié.
1: C'est clair.
2: Il lui en fait voir vraiment. Ouais. C'est spécial. Enfin, il joue un personnage vraiment, je trouve. Mais moi, c'est ce que j'ai aimé aussi, c'est cette complexité-là. Où une minute, t'as envie de lui mettre une claque et de lui dire non, vraiment, là, c'est trop. Et en fait, bim, derrière, il y a autre chose qui va se passer et une autre facette qui va s'exprimer et où il a des endroits d'une justesse, je trouve, humaine même.
1: Ouais.
2: D'une justesse hyper hyper touchante, quoi.
1: Oui, puis ce livre, c'est sa sensibilité, elle est là. Il a pas peur de, il pleure dans le bureau de la directrice de l'école, mais c'est tellement génial. Et la directrice lui dit, mais moi, je sais pas faire avec des adultes qui pleurent. Enfin, des scènes comme ça qui sont vraiment, je vous conseille. Il y a 2 saisons de 8 épisodes, c'est pas très long. Les épisodes durent 20 minutes ou une demi-heure. Enfin, ça va vite. C'est pas voilà. Et si vous avez envie de chiller, c'est assez cool.
0: Ça s'appelle, du coup, tu peux redire?
1: Everything's Gonna Be Okay.
0: On trouve ça sur Arte en accès
1: en ce moment. Ouais.
0: Ok.
1: Voilà. Et dans la même veine, style famille choisie, on va dire, ou alors là, on est plus dans la normalité. C'est Perfect Life en ce moment. On suit 2 sœurs et une amie à elle. Elles sont un peu, on va dire, elles sont blanches, elles galèrent financièrement. Il y en a une qui galère vraiment, les 2 autres c'est ok, mais elles ont un rapport à la parentalité qui a rien à voir, à la sexualité. Donc c'est plutôt une exploration de leurs intimes et chacune se débat avec ses problématiques. Elles sont vraiment très différentes toutes les 3. Et on aborde aussi le handicap, puisqu'il y en a une qui fait un enfant avec une personne handicapée intellectuelle. Et du coup, lui devient parent, donc on aborde la parentalité et le handicap. Et c'est absolument super beau. Moi, j'avais jamais vu une représentation de la parentalité avec le handicap intellectuel. Et je trouve que c'est hyper bien amené, c'est hyper classe, les choses sont dites, sont posées avec les craintes. Lui, il essaye de passer son permis de conduire, il n'y arrive pas, il galère, il pense qu'il sera jamais un père s'il n'a pas une voiture. Enfin, il y a plein de petites choses comme ça qui sont, voilà, qui font que ça sort d'un truc pathos. On est quand même, attention, c'est graveleux. Hein, ça me fait rire, mais c'est graveleux.
0: Qu'est-ce que tu entends par graveleux?
1: C'est un peu, ça parle cul de façon très crue. En fait, c'est comme ça, c'est ça pour moi la définition de graveleux. Alors je sais pas si on a la bonne définition.
3: Ah, pour moi il y avait quelque chose d'un peu plus trash dans graveleux.
1: Ouais. Ah non, mais par contre elle parle de ses hémorroïdes. Enfin c'est, voilà, c'est un peu cru, on va dire cru plutôt que graveleux. Mais c'est aussi hyper pétillant, hyper émouvant. Ça questionne sur le mariage, les représentations qu'on se fait du mariage. Voilà, j'ai trouvé ça mignon. Et donc ça a été réalisé par Laetitia Dolera et Manuel Bourguet. Je pense que c'est, mon espagnol est complètement éclaté. Et donc voilà, moi je recommande, c'est mignon aussi. Et
0: c'est quel type de format de série, du coup? C'est
1: pareil, 2 saisons, 2 épisodes de 20 minutes là. C'est assez court.
0: Aussi sur Arte.
1: Et aussi sur Arte, voilà. Et pour accompagner donc tout ça, je vous propose la musique de Lucie Antunes, Luchadora. Voilà.

0: Hey hey.
1: Et on est de retour sur Sans Rancune.
0: Lucie Antune sur Sans Rancune, sur Radio d'ici, surtout 105.7, 97, 106.6 et Radio des Boutières et Radio Dragon. On les salue tous.
1: Et on arrive tout doucement vers la fin de cette émission de juin. Et on va bientôt passer à l'agenda. On se disait, comme on a un peu de rab, éventuellement relire un petit bout de nouvelles, comme ça ponctue un peu les émissions là depuis la dernière, si jamais t'en as une à nous proposer.
2: Ouais. Super. En train de chercher en même temps, pardon. La dernière fois, j'avais fait quoi? J'avais
1: vélo.
2: Le vélo. Ok, du coup aujourd'hui je vais faire l'école. Ok. Le dragon et l'enfant. Ouvrez votre cahier du jour. Écrivez la date à 3 carreaux de la marge. Sautez une ligne à 6 carreaux. Écrivez le titre. Dictée. Avec la majuscule. N'oubliez pas de sauter un carreau entre chaque mot. Et surtout, sautez des lignes pour la correction. À la ligne, écrivez le portail. Pardon madame, j'ai une question, j'ai pas bien entendu. Pas de question, je vous ai tout dit. Écrivez le portail, la feuille, la feuille, le fauteuil. Regardez bien le cahier de Dahlia. Tout le monde voit bien? Qui peut décrire ce qu'elle a fait? Dahlia regarde ses petits doigts. Elle essaie d'enlever en frottant l'encre qui attachait le majeur, l'index et le pouce de sa main gauche. Des larmes brouillent un peu sa vue. La maîtresse a arraché la page de son cahier du jour. Elle ne laisse pas couler les larmes, elle garde les yeux bien ouverts pour les contenir à l'intérieur. Dahlia n'a pas l'habitude ni de se faire arracher la page du cahier, ni de pleurer quand on la gronde. Stéphane, qu'a fait Dahlia dans son cahier? Stéphane a un peu froid, comme un courant d'air qui passe dans son dos. Il voit bien ce qu'a fait Dahlia dans son cahier, c'est très clair, elle a dessiné des petits carrés très soigneusement. Pardon.
0: Merci Stéphane.
2: Entre chaque mot de la dictée. Des petits carrés très soigneux. Pourquoi la maîtresse demande? Elle doit bien le voir ce qu'elle a fait Dahlia. Ou alors... Pardon. J'avais oublié. Désolée, c'est un fou rire, c'est pas très radiophonique. Donc elle doit bien voir ce qu'a fait Dahlia la maîtresse. Ou alors elle fait semblant de pas comprendre pour nous poser au passage une question de géométrie, hein? Elle a dessiné des quadrilatères particuliers qu'on appelle des carrés parce qu'ils ont quatre côtés égaux et quatre angles droits, souffle Stéphane sans reprendre sa respiration, en espérant que c'est la réponse attendue par maîtresse Claudine à la question dont il ne comprend pas le sens. Tu te fiches de moi? Tu te crois malin? Tu me copieras 10 fois, je respecte la maîtresse, même si c'est une remplaçante. Mais, chut, ne réponds pas. Mathilde, qu'a fait Dahlia dans son cahier? Mathilde est prise au dépourvu. C'est la première fois que la remplaçante lui adresse la parole, à part pour la gronder parce qu'elle est arrivée à l'école après la récré et l'orthophoniste. Qu'est-ce qui ne va pas dans ce cahier? Dahlia est super forte en dictée, elle n'a pas dû faire de faute. Les petits carrés sont parfaits, même si Mathilde ne se rappelait plus qu'on appelait ça des carrés. Elle a écrit les mots de la dictée sans faire de faute et comme elle avait fini en avance, comme d'habitude, elle a dessiné des jolis petits carrés dorés dans les trous. Tante Mathilde. Ah, tu trouves ça joli, toi ? Hurle la maîtresse qui s'est transformée en dragon. Le temps s'arrête. La classe est stupéfaite. C'est spectaculaire, se disent alors bouche bée Stéphane, Dahlia, Mathilde et tous les autres enfants. On pourrait presque voir des flammes jaillir de ses narines. Elle a l'air très, très, très, très, très en colère. La maîtresse, la vraie, pas la remplaçante pirate qui a pris sa place aujourd'hui, avait pourtant dit que les dragons n'existaient pas dans la réalité. Dahlia comprend sans comprendre. Elle sait qu'elle s'est trompée, elle n'avait pas entendu la consigne. Elle a dessiné les carreaux au lieu de sauter des carreaux. Mais pourquoi la maîtresse se met-elle dans cet état? Pourquoi déteste-t-elle les carrés à ce point? Peut-être qu'elle ne sait pas les faire aussi bien. Dahlia pourrait lui apprendre. Elle aime bien aider les autres, Dahlia. Ou alors la maîtresse est jalouse. Dahlia n'aurait pas dû utiliser son plus beau stylo doré, celui qu'elle a eu

0: Ah, c'était beau. C'était hyper beau. Merci Marou. On va pouvoir passer à l'agenda tout doucement. Qu'est-ce qui se passe dans nos contrées? On a noté...
1: Lundi soir, exact. Le 15 juin, à l'MJC d'Annonay, du coup au château de Déomas.
0: À 20h. Il y a le planning familial qui présente un documentaire « Faire famille autrement ». Et voilà, c'est ouvert à tout le monde. Et
2: c'est suivi d'un débat, il me semble.
0: Voilà. Donc ça peut être cool si vous avez envie soit de vous informer sur ce qui existe, soit de parler de vos propres expériences, ou j'imagine qu'il y a la possibilité de discuter derrière. Et voilà. Donc il y aura ça.
1: Le samedi 20 juin, une Pride
3: à Grenoble.
1: À Grenoble.
2: Voilà. Et le 27, il y aura aussi une Pride au Puy-en-Velay.
1: Et alors, avant ça, le 25, il y a au bar de Saint-Julien-Molamolette à la Caverne Noire, Véro qui fait ses sketchs. Alors, je sais, moi j'ai écrit ça comme ça, mais peut-être on dit autrement, Véro fait son spectacle.
3: C'est Véro Show, c'est noté. C'est une personne du village qui fait des improvisations humoristiques assez décapantes. Ça vaut le coup sans doute d'aller jeter un œil, une oreille, et puis soutenir ses débuts de peut-être... Alors, c'est jeudi 25.
0: Et bien voilà, et peut-être que ça sent la pizza le 21 juin. Peut-être qu'il y aura des effluves de pizza sur
3: la place Saint-Julien-Molamolette, à Saint-Julien, à la mairie.
1: Et du coup, la dernière chose qu'on peut... Non, il y a autre chose peut-être, non? Non, c'est fini. La dernière chose qu'on peut annoncer, c'est le 4 juillet, comme d'habitude le premier samedi du mois, un temps convivial LGBT qui peut-être se déclinera en événement, on ne sait pas. Mais en tout cas, voilà... Il va se passer quelque chose à Annonay, au moins un temps convivial dans l'après-midi, quoi.
0: Et on glisse sur juillet, du coup, un petit peu. Vous connaissez Starmania?
1: Non, pas du tout.
0: Eh ben, il y aura Starmania à Saint-Julien. Donc, le 18 et 19 juillet, et d'autres surprises. On vous en dira plus à la prochaine, au prochain Sans Rancune. Voilà, mais commencez à vous renseigner, ça va pas tarder à sortir... dans les bons endroits où on fait de la pub, quoi. Et du coup, il nous reste un peu de temps. Lu, tu serais chaude?
3: Pas du tout.
0: On a fini.
2: Tout va bien, il est temps de rendre l'antenne.
1: Ok. Sans rancune.
3: À bientôt. Je serai prêt à soin de vous. Jusqu'au mois prochain.
0: Bonne soirée. 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
4: C'est ça, ouais.

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